Est-ce que votre énergie baisse d'heure en heure, là, hein, en ce dimanche soir? Oui, ça se peut. C'est normal, en fait. On est tellement occupé la fin de semaine. On court partout, à gauche, à droite. Une activité ici et là, à Lac Mégantic ou un peu partout dans le granit. Donc, j'espère que vous avez passé un bon week-end. Moi, c'est Jason. Je vous accompagne comme ça jusqu'à minuit. Et très content d'y être avec vous autres, d'ailleurs. À Hit Country, 106.7.

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est-ce que votre énergie baisse d'heure en heure, là, hein, en ce dimanche soir? Oui, ça se peut. C'est normal, en fait. On est tellement occupé la fin de semaine. On court partout, à gauche, à droite. Une activité ici et là, à Lac Mégantic ou un peu partout dans le granit. Donc, j'espère que vous avez passé un bon week-end. Moi, c'est Jason. Je vous accompagne comme ça jusqu'à minuit. Et très content d'y être avec vous autres, d'ailleurs. À Hit Country, 106.7.

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7: Eh bien voilà, une autre semaine qui débute au son de la meilleure musique country. Les 6 heures précises en ce lundi 15 juin 2026. Alors, t'es de bonne humeur, t'es en pleine forme parce que moi je suis. Alors, Danny Côté qui reprend sa place au micro de Hit Country 106.7 et ça pour les 6 prochaines heures. Et puis, comment s'est passé votre week-end? Il s'en est passé des choses à Mégantic en fin de semaine. Il y avait pas mal de cyclistes avec le Tour de Beauce. On va s'en parler en plus du grand gagnant en plus de ce qui s'est passé au Mont Mégantic hier. Également, on parle d'espoir parce que la saison 2025-2026 de la LNH s'est conclue hier avec les grands gagnants, les Hurricanes de la Caroline qui ont mis la main sur la fameuse Coupe Stanley. Météo maintenant à Mégantic aujourd'hui. Alors, c'est alternance de soleil de nuages avec 20. On prévoit la présence de quelques nuages pour ce soir et cette nuit avec 12. Demain, une belle journée comme on les aime avec du soleil 22. Mercredi, alternance soleil nuages avec 24. Là, ça va se gâter pour jeudi. On prévoit de la pluie avec 21. 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Alors, ce matin, le mercure indique présentement 16. Alors, il nous chante un de ses grands hits en carrière, Johnny Johnny. Voici Phil G. Smith.

En septembre prochain, ça va faire déjà un an que son troisième album aura été lancé sur toutes les bonnes plateformes. Tu te dis, hein, pas déjà. Et oui, ça passe tellement vite le temps. Phil G. Smith qui a chanté June et Johnny. Et merci beaucoup d'avoir choisi votre réveil préféré, le Country Club, qui est en place jusqu'à 9h. À compter de ce vendredi à travers le monde, ce sera la folie Histoire de Jouets 5. Mais oui, l'édition numéro 5 de cette franchise de Disney qui remporte toujours un important succès. Alors, cette dernière édition remonte quand même à 2019, et Histoire de Jouer 4, on dit, hein, pas déjà, eh oui, ça passe tellement vite. Le temps également pour la présentation de ce nouveau film qui va prendre d'assaut nos écrans de cinéma, comme je vous disais, bien, à compter de ce vendredi. On ajoute maintenant des nouvelles voix dans les personnages, entre autres la voix de l'humoriste québécoise Catherine Levaque, qui va prêter sa voix à Lilipad dans la version française, et aussi la présence de Christian Bégin, qui va incarner tant à lui Smarty Pants, un jouet technologique d'apprentissage de la propreté, qui va faire son apparition à compter de ce vendredi dans la franchise numéro 5 de Histoire de Joie, qui d'après moi va remporter un important succès. Voici maintenant les deux frères avec Nirvana.

Oh, que ça commence bien votre lundi matin avec une belle dose de musique acadienne avec les Gars du Nord et qui viennent de chanter « Je m'en vais parler ». Les Gars du Nord seront de retour au Québec, bien seulement le mois prochain, parce que durant tout le mois de juin, ils sont présentement en mode vacances. Hey, tantôt, n'oubliez pas ça, soyez-y, entre 7h30 et 8h30, je vais avoir de la belle visite en studio, entrevue et performance live avec Joël Voile, qui a lancé au début du mois son premier album en carrière pour me trouver. Donc, on va en apprendre davantage sur l'homme qu'il est, le chanteur qu'il aime aussi sur ses beaux projets à venir pour l'été 2026 pour Joël Vogue. Alors, c'est un rendez-vous à ne pas manquer tantôt entre 7h30 et 8h30. Lève ton verre. Voici maintenant Francis de Grandpré.

Lafond qui a chanté « Rien à faire » et cette chanson se retrouve en passant sur son premier album en carrière. Et là, on a fait du chemin musicalement parlant dans le domaine du country au Québec. Depuis sa sortie en 2022 de la télé-réalité Star Academy, tu dis « Hein, pas déjà? » Oui, hein? Depuis tantôt, je vous fais rappeler tellement de souvenirs, tellement que le temps passe vite. Donc, il y a plusieurs dates à son agenda, dont un passage à Thetford Mines au mois de juillet prochain. Alors, avis à tous les fans de Guillaume Lafond. Le prochain artiste à chanter dans vos haut-parleurs ce matin nous prépare pour cet automne un nouvel album en carrière, auteur, compositeur, interprète. Voici Dave Armo avec « Debout à la fin ».

0: On a complété la première demi-heure de votre réveil de ce lundi matin tout en douceur avec la jolie voix de Léa Jarry qui a chanté un cœur météore. Et je vous rappelle qu'entre 9 et 10, on vous propose une heure de musique sans pub pour bien commencer et Tech Country au travail. En fin de semaine, la chanteuse originaire du Texas, Mickey Gutten, a eu la chance d'interpréter l'hymne national pour bien sûr un match de la finale de la NBA samedi soir. Elle était vraiment contente et en plus, elle a interprété l'hymne national pour son équipe préférée. Donc voilà, c'est un moment très, très, très spécial pour cette chanteuse américaine. Si jamais ça vous tente de vivre le moment présent avec elle qu'elle a vécu, bien, samedi soir, allez faire une visite sur ses réseaux sociaux et la partager au courant des dernières heures, justement, le vidéoclip, comment elle a bien interprété l'hymne national dans le cadre de la NBA, bien, samedi soir pour la chanteuse américaine Mickey Gutten. Quelques messages, bulletin complet d'informations. On veut savoir ce que Dame Nature prévoit pour notre région pour les prochains jours. Oui, toi qui es présentement en mode vacances. On commence avec la prochaine séquence avec un très, très beau duo qui va mettre en vedette Guylaine Tanguay avec Maxime Landry. Les deux comparses vont chanter « Je crois en nous ».
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3: Bon lundi, ici Louis-Philippe Arnoirel. Nous débutons à l'international alors que les États-Unis et l'Iran sont parvenus à un accord préliminaire visant à rouvrir le détroit d'Ormuz et à prolonger un cessez-le-feu fragile dans la guerre au Moyen-Orient. Cela pourrait permettre au pétrole et au gaz naturel dont le monde a désespérément besoin d'atteindre le marché mondial. Les détails de l'accord n'ont pas été immédiatement rendus publics et l'Iran a indiqué que sa mise en œuvre ne commencerait pas avant la signature qui, selon le Pakistan, médiateur clé, devrait avoir lieu vendredi en Suisse. Cela pourrait offrir un moyen de mettre fin à une guerre qui a fait des milliers de morts à travers la région, notamment parmi les principaux dirigeants iraniens. Le premier ministre Mark Carney se rend à Évian-les-Bains en France pour le sommet du G7 au lendemain de l'annonce par le président américain Donald Trump d'un accord visant à mettre fin au conflit en Iran. M. Trump a annoncé cet accord hier. Il a ajouté qu'il avait autorisé la levée du blocus américain dans le détroit d'Ormuz. Alors qu'il se trouvait en Irlande cette fin de semaine, M. Carney a déclaré à la chaîne d'information irlandaise RTE que la guerre en Iran était le sujet numéro un du G7, ajoutant que la guerre en Ukraine constituait également un enjeu majeur. Le premier ministre rencontrera aujourd'hui le président du Conseil européen Antonio Costa et la présidente de la Commission européenne Ursula von der Leyen avant de participer à un dîner de travail consacré aux questions géopolitiques et économiques. Et pour terminer, le Parti libéral du Québec a envoyé hier une mise en demeure au chef péquiste Paul-Saint-Pierre Plamondon, lui demandant de retirer ses propos liant le PLQ au crime organisé. Le Parti libéral a aussi demandé des excuses formelles, mais M. Saint-Pierre Plamondon a fait savoir qu'il ne se rétracterait pas. Le PLQ donne un délai de 72 heures suivant la réception de la lettre pour présenter des excuses publiques. En cas de refus, le parti se réserve le droit d'exercer tous les recours appropriés. C'est ce qui complète vos actualités Arsenal Média. Passez une bonne journée sur nos ondes.
4: Météo. Aujourd'hui, un mégantic et ses alternances de soleil et de nuages avec 20. La présence de nuages pour ce soir et cette nuit avec 12. Demain, c'est du soleil avec 22. Mercredi, alternance de soleil et de nuages 24. De la pluie pour jeudi avec 21.
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Elle était en entrevue, eh bien, vendredi dernier dans le Country Club lors de la thématique découverte. Alors, auteure, compositrice, interprète, Megan Lebel, qui a chanté à passer au travers. Et c'est pas les projets qui manquent sur la table de Megan Lebel pour les prochaines semaines. Et les prochains mois nous préparent en plus pour 2027, un premier album en carrière. Voici maintenant D'Éclate avec sa plus récente Dans le Chèque. On est ensemble jusqu'à midi. Passe un bon début de semaine.

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On a fait cette découverte ici à Hit Country 106.7 avec son premier hit « Si demain n'existait pas ». C'est son deuxième qu'on vient d'entendre ce matin. Déclate qui vient de chanter « Dans le chac ». Hey, y a-tu du monde en fin de semaine chez nous? Beaucoup de cyclistes qui étaient en vedette dans nos rues pour participer au Tour de Beauce qui amène beaucoup de participants à travers le monde à faire un détour ici dans notre belle région avec en plus jusqu'à monter jusqu'au mont Mégantic. C'est vraiment quelque chose pour ces athlètes. Et bien sûr, ce matin, on veut féliciter le champion en titre Diego Andrés Camargo. Go qui s'est imposé lors de l'étape Reine, disputée jusqu'au sommet du mont Mégantic encore une fois cette année. Alors bravo à ce cycliste vraiment qui est vraiment très, très, très en forme. My God! Ah, c'est le fun de voir ça. Beaucoup d'athlètes qui sont adeptes bien sûr de ce Tour de Beauce qui viennent année après année sur un site enchanteur en plus de notre belle région. Donc bravo à tous les participants en fin de semaine au Tour de Beauce avec entre autres bravo à Diego Andrés Camargo qui s'est entre autres démarqué en fin de semaine. T'es en plein cœur de super séquence au 106.7. Voici un gars qui va faire un détour le mois prochain à la 47e édition des festivités Western de Saint-Victor. Fred et Diane qui chantent avec Zach Chico. 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

Eh bien, toi, en ce lundi matin, comment tu files? Est-ce que tu files le cowboy tout comme Martin Roberts? Ou encore tu files davantage plus relax? On file également énervé. On s'en va tranquillement pas vite vers les vacances scolaires qui approchent à grands pas. On sent vraiment l'effervescence dans l'air avec, en plus, en fin de semaine passée, la présence des balles de finissant au centre des congrès qui attiraient des foules le vendredi et samedi soir. C'est assez beau de voir ça. Les jeunes défilaient avec leurs belles robes et leurs beaux, bien sûr, costumes pour les gars. Alors voilà comment tu files ce matin. GF Posé conclut la première heure de votre Country Club avec Puisqu'il faut.

0: La portion à 6 à 7 de ton lundi à matin a été complétée par JF Posé avec Puisqu'il faut jusqu'à 9h. C'est votre réveil que vous adorez pas mal, le Country Club. On parle maintenant d'un ancien joueur du Canadien de Montréal, Brendan Gallagher, et son épouse Emma Fortin, qu'on annonçait sur les réseaux sociaux au courant du dernier week-end que Emma était enceinte de leur deuxième enfant. Quelle bonne nouvelle! On sait qu'ils sont maintenant parents d'une belle petite fille prénommée Everly Mona Della, née un peu plus d'un an après leur mariage, célébré en 2023. Donc, ils seront parents également pour la deuxième fois au courant de l'automne prochain. Une bonne nouvelle en ce qui concerne cet ancien joueur de hockey du Canadien de Montréal, Brendan Gallagher, qui sera papa pour la deuxième fois. Alors, presque déjà à 7h dans votre lundi matin, tellement content de vous savoir là quelques messages. Et au détour, bulletin complet d'informations.
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14: Bon lundi, ici Louis-Philippe Arnoirel. Nous débutons à l'international alors que les États-Unis et l'Iran sont parvenus à un accord préliminaire visant à rouvrir le détroit d'Ormuz et à prolonger un cessez-le-feu fragile dans la guerre au Moyen-Orient. Cela pourrait permettre au pétrole et au gaz naturel dont le monde a désespérément besoin d'atteindre le marché mondial. Les détails de l'accord n'ont pas été immédiatement rendus publics et l'Iran a indiqué que sa mise en œuvre ne commencerait pas avant la signature qui, selon le Pakistan, médiateur clé, devrait avoir lieu vendredi en Suisse. Cela pourrait offrir un moyen de mettre fin à une guerre qui a fait des milliers de morts à travers la région, notamment parmi les principaux dirigeants iraniens. Le premier ministre Mark Carney se rend à Évian-les-Bains en France pour le sommet du G7 au lendemain de l'annonce par le président américain Donald Trump d'un accord visant à mettre fin au conflit en Iran. M. Trump a annoncé cet accord hier. Il a ajouté qu'il avait autorisé la levée du blocus américain dans le détroit d'Ormuz. Alors qu'il se trouvait en Irlande cette fin de semaine, M. Carney a déclaré à la chaîne d'information irlandaise RTE que la guerre en Iran était le sujet numéro un du G7, ajoutant que la guerre en Ukraine constituait également un enjeu majeur. Le premier ministre rencontrera aujourd'hui le président du Conseil européen, Antonio Costa, et la présidente de la Commission européenne, Ursula von der Leyen, avant de participer à un dîner de travail consacré aux questions géopolitiques et économiques. Et pour terminer, le Parti libéral du Québec a envoyé hier une mise en demeure au chef péquiste Paul-Saint-Pierre Plamondon, lui demandant de retirer ses propos liant le PLQ au crime organisé. Le Parti libéral a aussi demandé des excuses formelles, mais M. Saint-Pierre Plamondon a fait savoir qu'il ne se rétracterait pas. Le PLQ donne un délai de 72 heures suivant la réception de la lettre pour présenter des excuses publiques. En cas de refus, le parti se réserve le droit d'exercer tous les recours appropriés. C'est ce qui complète vos actualités Arsenal Média. Passez une bonne journée sur nos ondes.
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0: Deuxième heure de votre Country Club, où que vous êtes sur le territoire de la MRC du Granit, vous avez passé un agréable week-end. Alors, Danny Côté qui est en poste jusqu'à midi pour t'offrir que le meilleur de la musique et bien sûr toutes les formations que tu as besoin à surveiller tantôt entre 7h30 et 8h30, entrevue et performance live avec le chanteur country Joël Vogue qui viendra faire son tour pour nous jaser de son premier album Pour me trouver. On parle également de sport dans cette série finale de la LNH. La saison 2025-2026 s'est conclue hier, à laquelle les Hurricanes de la Caroline ont mis la main sur la fameuse Coupe Stanley. Météo maintenant pour Mégantic aujourd'hui, bien c'est alternance de soleil de nuages avec 20. La présence d'un ciel dégagé attendu pour ce soir et cette nuit avec 12. Demain, c'est du soleil avec 22. Mercredi, alternance de soleil de nuages 24. Et on attend de la pluie pour jeudi avec 21. 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Alors ce matin, le mercure indique présentement 16. C'est à compter de vendredi de la semaine prochaine qu'on pourra bien sûr tendre l'oreille sur son nouvel album qu'on attend avec impatience. Et d'après moi, ça va être un méga hit auprès de votre cœur. Tripeux, tripeuse de bonne musique country. Va faire en plus un détour le mois prochain à Ottawa. Voici sa belle balade en hit de l'art de Fall. Grimpe le volume et savoure le moment présent. Voici Cardi Johnson au 106.7.

0: C'est leur deuxième chanson en francophone dans leur répertoire et cette chanson, en passant, se retrouve sur leur premier album qui a été lancé bien au tout début du mois de juin. Alors, les Bounty Hunters qui viennent de chanter, ça fait longtemps, toi qui es présentement en mode vacances et qui sillonne les routes du Québec. Et si jamais, je te dis ça comme ça, que t'es de passage dans le coin de Drummondville, eh bien, ce jeudi, t'as rendez-vous à la terrasse Saint-Frédéric pour, bien sûr, la performance live attendue à compter de 19h, un show à 100% gratuit pour encourager un bel du Québec, les Bounty Hunters. Hier soir, c'était grand soir de conclusion de la saison de Survivor Québec présentée à la chaîne Nouveau. Donc, c'est là, bien sûr, la participante Isabelle qui a mis la main sur le grand prix de 100 000 $. C'était vraiment très, très, très serré entre Isabelle et, bien sûr, Catherine. Donc, on a, bien sûr, choisi Isabelle comme grande gagnante. Là, tu te dis, qu'est-ce qu'elle va faire avec ces 100 000 $? Donc, elle veut vraiment se payer un petit voyage avec sa famille pour revenir aux sources également et se payer du bon temps. Donc voilà, c'est ce qu'elle va faire premièrement pour dépenser un petit peu son 100 000 $ qu'elle a mis la main. Bien sûr, la participante Isabelle pour Survivor Québec était présentée en conclusion hier soir à la chaîne Nouveau. Ils seront de passage à l'édition numéro 5 de l'Assaut à Montréal présentée au Parc Jean-Drapeau les 15 et 16 août prochains. Le voici à Mumford & Sons avec Chris Stapleton avec Here I Hit Country.
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Les plus grands noms, les plus grands hits country, ben c'est chez nous que vous les entendez avec Zach Bryan qui a chanté Heavy Eyes dans votre country club en place jusqu'à 9 et In a Bad Life. Voici maintenant Thomas Rhett avec Jordan Davis et merci beaucoup d'être là.

0: ça me tentait de vous faire chanter et danser avec la plus récente de Chabos et avec Born Today. Vous savez que le mois prochain, ben le 24 juillet, pour être encore plus précis, eh bien Chabos va nous proposer un tout nouvel album et en plus, il va faire un passage par la grande métropole à Montréal, à la Place Belle de Laval, eh bien le 24 septembre prochain. Les billets sont présentement sur le evenco.ca. Quelques messages, on s'informe, on se jasera à détails de la météo et au détour, il est finalement arrivé dans les studios de Hit Country. On passe une heure avec le chanteur country Joël Vogue.
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5: Bon lundi, ici Louis-Philippe Arnoirel. Nous débutons à l'international alors que les États-Unis et l'Iran sont parvenus à un accord préliminaire visant à rouvrir le détroit d'Ormuz et à prolonger un cessez-le-feu fragile dans la guerre au Moyen-Orient. Cela pourrait permettre au pétrole et au gaz naturel dont le monde a désespérément besoin d'atteindre le marché mondial. Les détails de l'accord n'ont pas été immédiatement rendus publics et l'Iran a indiqué que sa mise en œuvre ne commencerait pas avant la signature qui, selon le Pakistan, médiateur clé, devrait avoir lieu vendredi en Suisse. Cela pourrait offrir un moyen de mettre fin à une guerre qui a fait des milliers de morts à travers la région, notamment parmi les principaux dirigeants iraniens. Le premier ministre Mark Carney se rend à Évian-les-Bains en France pour le sommet du G7 au lendemain de l'annonce par le président américain Donald Trump d'un accord visant à mettre fin au conflit en Iran. M. Trump a annoncé cet accord hier. Il a ajouté qu'il avait autorisé la levée du blocus américain dans le détroit d'Ormuz. Alors qu'il se trouvait en Irlande cette fin de semaine, M. Carney a déclaré à la chaîne d'information irlandaise RTE que la guerre en Iran était le sujet numéro un du G7, ajoutant que la guerre en Ukraine constituait également un enjeu majeur. Le premier ministre rencontrera aujourd'hui le président du Conseil européen Antonio Costa et la présidente de la Commission européenne Ursula von der Leyen avant de participer à un dîner de travail consacré aux questions géopolitiques et économiques. Et pour terminer, le Parti libéral du Québec a envoyé hier une mise en demeure au chef péquiste Paul Saint-Pierre Plamondon, lui demandant de retirer ses propos liant le PLQ au crime organisé. Le Parti libéral a aussi demandé des excuses formelles, mais M. Saint-Pierre Plamondon a fait savoir qu'il ne se rétracterait pas. Le PLQ donne un délai de 72 heures suivant la réception de la lettre pour présenter des excuses publiques. En cas de refus, le parti se réserve le droit d'exercer tous les recours appropriés. C'est ce qui complète vos actualités Arsenal Média. Passez une bonne journée sur nos ondes.
0: Météo. Aujourd'hui, c'est alternance soleil et nuages avec un maximum de 20. On prévoit la présence d'un ciel dégagé pour la nuit prochaine avec 12. Demain, c'est du soleil avec 22. Mercredi, alternance de soleil et de nuages, maximum de 24.
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0: En ce lundi matin, j'espère que ça se passe bien chez vous et bien pour les prochaines 60 prochaines minutes, on va passer une belle heure avec un chanteur country qui a vraiment la cote et en plus récemment, ben il y a quelques jours même, il a sorti son premier album en carrière. Bien content qu'il soit de retour dans les studios de Hit Country. On passe une heure avec Joël Vogue. Salut!
6: Salut Danny, ça revient?
0: Ben oui, toi!
6: Oui!
0: Hey, ça fait déjà un an de ton passage en chair et en os à Hit Country.
6: Le ça temps passe vite. Hein?
0: Oui, mais nous on s'est côtoyé au cours des dernières semaines là, dans les festivals country. Je n'ai pas l'air de te présenter. Mais là, parle-moi un peu, comment est né ton amour pour la musique country?
6: C'est une bonne question. Tu sais, j'ai passé par plein de styles. J'ai écouté plein d'affaires, comme du rock, même du Metallica. J'ai eu ma phase de ça. J'ai de la guitare depuis j'ai 12 ans. Fait que tout ce qui est de la guitare, je trippe. Mais tu sais, ayant grandi sur une ferme, puis tu sais, c'est ce qui se rapproche le plus de mes deux mondes, c'est le country. Tu sais, c'est le style le plus authentique. Ça raconte bien ce que je vis, je trouve. Fait que je pense que c'est tout le temps. Je me ramène tout le temps vers le country.
0: Et est-ce que t'es né d'une famille de musiciens?
6: Oui puis non. Mon grand-père, le père de ma mère, en fond, lui, il est musicien un peu, mais tu sais, il joue de la clarinette, saxophone.
0: Plus classique, genre.
6: Plus classique, ouais. Puis mon père, lui, il joue de l'accordéon suisse.
0: Ah!
6: Fait que, tu sais, il en jouait pas beaucoup, mais il en jouait beaucoup quand il était jeune, mais tu sais, en vieillissant, il a slacké un peu, mais... C'est la seule musique que j'ai dans ma famille.
0: Et la guitare, comment est venue cette rencontre avec cet instrument?
6: Je sais pas, ça m'a toujours fasciné, je trouve, des cordes après un bout de bois. C'était comme, aïe, aïe. Je me rappelle, ça m'a marqué quand à un moment donné, j'étais au primaire, j'étais malade, j'étais resté à la maison pour...
0: prendre soin de toi.
6: Je pouvais pas aller à l'école. Puis là, j'étais seul à la maison, mais ma mère était pas là, fait que là, j'ai pogné un bout de carton.
0: Ben oui,
6: j'ai mis des élastiques dessus en espérant que je puisse jouer de la guitare avec ça. Ça a pas marché, pas en tout, mais je m'en rappelle, cette souvenir-là, ça m'a marqué à vie. Fait que dès que j'ai eu l'occasion de toucher une guitare, je l'ai faite, puis dès secondaire 1 au secondaire, j'ai commencé, puis j'ai jamais arrêté, puis ça m'a fait triper.
0: Et est-ce que tu as suivi des cours?
6: Non, mais tu sais, au secondaire, on jouait un peu la guitare au lieu du xylophone.
0: OK, que, ouais.
6: C'était ça mon cours, mais sinon, je regardais des vidéos sur YouTube ou bien à l'oreille, puis c'est de même que c'est venu.
0: Ouais. Mais quand même, c'est quelque chose d'avoir pris ça comme ça.
6: Ouais, vraiment.
0: Et parle-moi un peu de tes influences musicales. Si je prends ton téléphone, qu'est-ce que tu écoutes présentement?
6: Ah, il y a plein d'affaires.
0: Ah ouais, ben vas-y, dis-nous ça, là.
6: Ben, country, surtout Chris Stapleton encore. Mais là, dernièrement, j'écoute beaucoup les tunes que je fais en show pour me les mettre dans les oreilles. Il y a plein d'affaires aussi, mais tu sais, Chris Stapleton, John Mayer, qui est pas pantoute country, mais que
0: tu touches quand même.
6: Guitaristiquement parlant, c'est quelque chose que j'écoute beaucoup. Puis sinon, Sam Barber, un artiste country, j'allais dire émergent, mais il est putain émergent.
0: Non,
6: il commence à être pas pire.
0: À prendre sa place.
6: Ouais,
0: là.
6: C'est ça.
0: Et pourquoi tu l'aimes, ce chanteur-là?
6: Ben, tu sais, on dirait que je me reconnais en lui, tu sais. Il a commencé, tu sais, je le suis depuis toujours, puis il a commencé à faire des vidéos sur TikTok, tu sais.
0: Ouais, ben, comme toi.
6: C'est ça. Fait que là, j'étais comme crème aussi, puis on a commencé un peu en même temps, sauf que lui, ça a explosé, ses affaires, puis il a tellement une voix, tu sais, on entend son âme, tu sais, quand il chante, puis ça me fait triper. Ouais.
0: Et pourquoi aimer Chris Stapleton?
6: Ah, lui, c'est... Tu sais, je parlais d'homme avec Sam Barber, mais lui, c'était comme 12 fois plus.
0: Une coche de plus,
6: ouais,
0: hein,
6: puis tu sais, il est country, mais... Tu sais, vu que j'ai écouté plein d'enfants dans ma vie, on dirait qu'il est un peu blues, il est un peu rock. Tu sais, il a pas un style précis, puis je trouve ça vraiment... Genre, je sais pas comment expliquer. C'est son style, il est débile, puis sa voix, en plus, il a, tu sais, je donnerais un 12 sur 10 si j'avais donné une note sur 10.
0: OK!
6: Là.
0: Est-ce que tu l'as déjà vu en spectacle?
6: Je l'ai vu à l'Arso quand il est venu, je pense que c'est là 3 ans.
0: Ouais, 3 ans,
6: Dans ces eaux-là, puis tu sais, il est autant bon en live que sur l'album, fait que, tu sais, ça transperce
0: le cœur. C'est l'émotion pure et dure.
6: Ah, c'est quelque chose. C'est débile. Présence scénique, c'est moins là, mais tu vois qu'il est vraiment là pour... faire une performance, ça accroche. Puis
0: nous faire vivre plein d'émotions.
6: Exact. Puis je m'en rappelle encore, je pense que c'est mon meilleur show à vie.
0: Joël, on passe une heure ensemble, comme je disais en présentation. Mais la première chanson qu'on va entendre de l'album Star Academy, parce que tu as fait un petit parcours là-dedans, on va s'en parler au courant de la prochaine heure. La chanson « J'ai mal à l'amour » de Isabelle Boulay, reprise par toi.
6: Oui.
0: Et pourquoi avoir choisi cette chanson-là?
6: Mais honnêtement, c'est pas nous qui choisissait les chansons de l'album. Mais Isabelle Boulay, je l'aime d'amour. Cette femme-là, puis tu sais, en allant à Star Academy, il fallait envoyer des petites chansons, tu sais, ouais, de voir un peu qu'est-ce qu'on faisait. Puis là, il nous demandait des fois des affaires en retour. Puis là, il m'avait demandé de cette chanson-là d'Isabelle Boulay, juste pour voir, je pense. Je sais pas encore c'est pourquoi qu'on faisait ces vidéos-là. Puis je pense qu'ils ont aimé ça, puis ils ont eu l'idée de que je la fasse sur l'album. Puis quand j'ai su ça, j'étais très content. Puis tu sais, on l'a vraiment changé pour un peu plus
0: new à la sauce Joël Vogue.
6: C'est ça, ouais.
0: Alors, t'as même apporté ta guitare ce matin.
6: Oui.
0: Alors, tu vas nous offrir plus tard dans l'émission 2 performances live, exact, de ton premier album. On est, ouais, vraiment content. Donc, voici cette belle chanson, « J'ai mal à l'amour » à Hit Country.

0: Joël Vogue est dans le Country Club jusqu'à 8h30. Et là, ben, c'était quand même une journée importante pour toi il y a quelques jours. Quand même, le 4 juin dernier, on a sorti ton premier album, Pour me trouver.
1: Oui.
0: Ah, qui est en sachet dans le magazine Éco Vedette spécial Country.
1: Exact.
0: Et tout d'abord, pourquoi l'avoir appelé pour me trouver?
1: Parce que c'est une bonne question. J'ai, tu sais, toute ma vie, mon avenir était tracé. Tu sais, j'ai grandi sur une ferme.
0: Ouais.
1: Je me posais pas de questions, tu sais, mais je me rappelle au secondaire, mes amis, il allait voir la conseillère en orientation, puis il se demandait dans quel domaine s'en aller, dans quelles études faire. Moi, j'étais pas stressé avec ça. J'ai dit, moi, je reprends la ferme, je m'en vais étudier là-dedans.
0: Puis, agriculteur.
1: C'est ça. J'avais pas de questions par rapport à ça. Puis là, en sortant de Star Academy, mon chemin, il a changé un peu.
0: Bord, hein?
1: Puis, on dirait que ça m'a déstabilisé un peu. Tu sais, je me demandais souvent si j'étais à la bonne place. Tu sais, veux pas, j'habite encore en face de la ferme. Fait que je fais mes affaires chez nous, mais je vois encore l'activité continuer l'autre bord de la rue. Fait que c'est difficile des fois. Puis c'est des questions que tu te poses tout le temps. Fait que c'est beaucoup de questions que je me suis posées pour me trouver.
0: Ah!
1: Fait que c'est toutes les chansons sont un peu par rapport à ma vie puis à ce que j'ai vécu, fait que le cheminement que j'ai parcouru pour me trouver.
0: Les sujets que tu abordes sur ton album, c'est quoi?
1: Ben, c'est pas mal ça, là. J'ai

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1: Dans le quétaine.
2: Ouais.
1: Fait que c'est de bien choisir les mots, de pas être trop dans le cliché non plus.
2: Mm-hmm.
1: Fait que c'était mon défi un peu. Fait que là, j'ai commencé à écrire toutes les chansons moi-même, puis j'étais souvent bloqué après un couplet ou un refrain.
2: OK.
1: Fait que après ça, j'allais voir, mettons avec Les Vivants, j'allais voir Vince Lemire.
2: Oui, ben
1: fait
2: oui.
1: Que, lui m'a aidé à finir cette chanson-là. Pour me trouver la chanson, j'étais allé l'écrire avec Jay Kutcher, Jérôme
2: Mais
1: Couture.
2: Oui! Comment est née cette relation-là?
1: Ben, c'est, en fait, moi, je travaille avec mon réalisateur, c'est Étienne Joly, qui est le guitariste à Matlang.
2: Ouais.
1: Puis c'est lui qui m'a dit en studio, il m'a dit, hey, tu devrais aller voir Jérôme, tu sais, je vois le fit, tu sais.
2: Wow.
1: J'étais comme, ah, je le connais, je sais c'est qui, mais je l'ai jamais rencontré, je sais pas trop. Ça va être quoi notre session?
2: Ça va-tu cliquer notre affaire?
1: C'est ça. Puis finalement, j'étais allé passer une journée avec lui, puis j'ai trippé. C'était vraiment une belle journée. Tu sais, c'était pas du travail. Tu sais, on était là pour jammer, puis on a.
2: En chum.
1: S'il arrive de quoi, il va arriver de quoi. Puis finalement, on a écrit pour me trouver ensemble. Que finalement, l'album s'appelle comme ça.
2: Ben
1: fait
2: oui.
1: Que je trouve qu'il s'est vraiment bien adapté à mon style. Tu sais, lui non plus, il me connaissait pas tant que ça. Fait
2: non.
1: Que, il était vraiment bon de se coller à mon style, puis là il me donnait des idées, puis t'es comme là je te donne ça mais je suis pas trop sûr si ça, tu sais, dis-moi là si ça marche pas, mais à chaque fois qu'il me donnait de quoi, c'était tout le temps déjà t'étais direct à la bonne place.
2: Ok.
1: C'était parfait. Fait que après ça, plus tard, il m'a envoyé un début de toune. C'était la seule toune que j'ai pas commencé moi-même, c'est Souffle court. Il m'a envoyé une moitié de couplet puis une moitié de refrain. Il m'a dit, hey, j'ai commencé cette toune là mais peut-être pour lui, mais ça marche pas, puis je suis pas capable de la finir, je sais pas quoi faire avec ça. Il me l'envoie, là je l'écoute, puis je suis comme, ah, c'est une toune de rupture, tu sais, je suis pas dans le mood ben pour ça. Fait que j'ai laissé de côté, puis le temps continue, puis après 2-3 semaines,
2: t'as eu l'inspiration.
1: J'avais l'inspiration, j'ai retombé cette toune-là, j'ai dit, hey, je vais finir cette toune-là, puis à une soirée, je l'ai fini, puis finalement, c'est une de mes préférées aussi. <là. rire>
2: Mais Gabon, si on retrouve une chanson en anglais...
1: Ouais.
2: Avec Brittany Kenos qui était collaboré. Comment est née cette rencontre-là aussi avec Brittany?
1: Britt, elle, je la connaissais. Je trouve que, à mes yeux, c'est la reine du country au Québec. C'est,
2: ouais.
1: Elle a tellement une belle voix, c'est une belle personne. Puis justement, ça, c'est une de mes chansons que j'avais écrites avant.
2: Okay.
1: Tu sais, je suis bilingue, mais je suis pas né dans l'anglais. Fait que c'est pas ma langue première. Fait que je voulais être sûr de dire des affaires qui se disent.
2: Oui, d'être sur la bonne voie.
1: Fait que, ouais, c'est ça. Fait que cette tune-là était pas mal déjà finie.
2: OK.
1: Il manquait peut-être un petit détail, un bridge ou de quoi.
2: Mm-hmm.
1: J'étais allé voir Brit, j'ai demandé ça marche-tu ce que j'ai écrit? Tu sais, ça marche-tu?
2: Ça fait-tu comme une chanson ou pas rapport?
1: C'est ça,
2: là,
1: ouais. Puis ensemble, tu sais, ça marchait déjà pas mal, mais elle a ajouté sa petite sauce, puis c'est...
2: Ça donne un très bon résultat.
1: Ouais, vraiment.
2: Prochaine chanson qu'on va entendre, c'est la chanson Libre et Vivant, qu'on a pu entendre dans Indomptable.
1: Exact.
2: On va s'en parler au prochain bloc également. Donc, voici cette belle chanson à Hit Country avec Joël Vogue.

0: Performance live ce matin dans le Country Club avec Joël. 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
1: Souffle court.
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0: Jusqu'à 8h30, c'est votre Country Club édition de ce lundi matin. On est ensemble jusqu'à 9h, mais jusqu'à 8h30, c'est Joël Vogue. Et là, juste avant, on a entendu justement Libre et Vivant de la série Indomptable. Également, on a eu la chance de te voir performer dans la série. Hein? Comment c'était pour toi cette expérience-là en tant que comédien?
1: Ben, c'était super spécial, je trouve, parce que, tu sais, la chanson, je l'ai écrite avant la naissance de la série, tu sais, n'existait pas, il y avait pas encore une émission de sortie, fait que j'ai écrit un peu cette chanson-là, les yeux fermés, en pensant, tu sais, en essayant de t'imaginer si ça va fitter.
0: Ouais.
1: Fait que la première fois que j'ai vu l'émission, si on veut, ben, c'était en allant sur le plateau pour le voir. Fait que j'étais content de voir, tu sais, avec l'image, puis de comment que le plateau ressemble, je pense que ça fitait pas mal, puis les personnages, fait que c'était comme le premier contact avec la vraie mission.
0: C'est ça. Ouais. Mais là, ça fait partie quand même de tes rêves, parce que quand t'étais jeune, tu disais, moi, jamais que je pourrais écrire une chanson pour une série québécoise.
1: Non, vraiment pas.
0: Quand même,
1: vraiment.
0: C'est une belle surprise pour toi.
1: Vraiment, ouais.
0: Une collaboration plus avec Vince Lemire.
1: Exact, parce que dans le fond, cette chanson-là, c'est la production de la série qui m'ont juste écrit, ils m'ont dit, hey, ça nous prendrait une chanson pour une série qui sort à l'automne prochain, ça tente-tu de l'écrire? Je suis comme tabarouette. Oui, mais tu sais, dans ma tête, ils ont sûrement demandé à 4-5 autres artistes, puis ils vont prendre la meilleure là-dedans. Fait que là, je me suis dit, je vais donner mon meilleur pour écrire une toune, mais peut-être qu'elle va être pas prise.
0: Ouais.
1: Fait que là, je l'ai écrit, puis là, j'ai commencé, j'ai écrit un couplet, un refrain. Là, j'étais bloqué, tu sais, la série, elle existait pas.
0: Non, comme, c'est ça. T'as pas d'image, tu sais pas à quoi ça va ressembler.
1: C'est ça. J'étais comme, on écrit sur quoi?
0: Oui. Bon.
1: Fait que j'étais voir Vince, lui, le sens des paroles puis de la musique. Fait que je l'ai fini avec lui. On a envoyé ça à la production puis ça a pris une journée. On dit, on l'apprend.
0: Wow.
1: Là, j'ai su par après. Finalement, il avait juste demandé à moi.
0: Ben, c'est flatteur.
1: Vraiment, oui.
0: C'est flatteur. Okay, ouais. Est-ce que ça t'a donné le goût de faire d'autres apparitions dans une émission télé, de devenir peut-être un comédien au cinéma ou à la télévision?
1: C'est sûr, ben, je vais pas pousser pour ça. Je vais me concentrer sur la musique, mais si l'occasion se représente,
0: c'est ça.
1: C'est sûr que je vais dire oui. Mais ce que j'ai aimé de ça, c'était la première chanson que j'écrivais pour l'album.
0: Ouais.
1: Puis, tu sais, j'en avais écrit d'autres affaires pour l'album, mais j'étais tout le temps genre « Ah, c'est-tu bon? C'est-tu bon? » Puis finalement, de faire celle-là que j'étais pas sûr non plus, puis avoir l'approbation de Vince puis de la production, mes autres affaires sont peut-être bonnes aussi. Fait que j'ai tout ressorti mon vieux stock, puis c'est même j'ai écrit les autres tunes aussi.
0: Une belle marque de confiance.
1: C'est ça, exact.
0: Toi,
1: ça m'a vraiment... Ça m'a vraiment débloqué pour les autres tunes aussi.
0: Et là, de ton passage de chansonnier à un passage à Star Academy, un passage maintenant avec ton premier album, comment t'as évolué personnellement en tant qu'homme de ton passage à Star Academy jusqu'à aujourd'hui?
1: Il y a beaucoup de changements. Tu sais, avant, j'étais sur la ferme à 100% du temps, puis je faisais du chansonnier quand j'avais le temps, puis tu sais, j'allais dans les bars, je faisais des covers, le monde écoutait des fois, dépend des places. Il y a des places qui m'aimaient beaucoup, puis d'autres que j'étais juste chansonnier.
0: Ouais.
1: Puis là, je ressors de Star Academy, je fais de la musique à 100% du temps, puis si j'ai le temps, je m'en vais à la ferme. Fait que juste de ce plan-là, ça a changé pas mal.
0: Hein?
1: Puis de faire des spectacles maintenant avec mon album, avec ma musique, c'est tellement spécial d'avoir les gens qui sont là puis qui t'écoutent.
0: C'est un vrai spectacle. C'est un vrai de vrai spectacle de Joël.
1: Exact. Je trouve ça incroyable.
0: Une belle évolution que tu as faite en un an.
1: Vraiment.
0: De ta sortie de la Star Academy. Presque déjà 8h, Joël. Courte pause et au détour, bulletin complet d'informations.
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11: Bon lundi, ici Louis-Philippe Arnoirel. Nous débutons à l'international alors que les États-Unis et l'Iran sont parvenus à un accord préliminaire visant à rouvrir le détroit d'Ormuz et à prolonger un cessez-le-feu fragile dans la guerre au Moyen-Orient. Cela pourrait permettre au pétrole et au gaz naturel dont le monde a désespérément besoin d'atteindre le marché mondial. Les détails de l'accord n'ont pas été immédiatement rendus publics et l'Iran a indiqué que sa mise en œuvre ne commencerait pas avant la signature qui, selon le Pakistan, médiateur clé, devrait avoir lieu vendredi en Suisse. Cela pourrait offrir un moyen de mettre fin à une guerre qui a fait des milliers de morts à travers la région, notamment parmi les principaux dirigeants iraniens. Le premier ministre Mark Carney se rend à Évian-les-Bains en France pour le sommet du G7 au lendemain de l'annonce par le président américain Donald Trump d'un accord visant à mettre fin au conflit en Iran. M. Trump a annoncé cet accord hier. Il a ajouté qu'il avait autorisé la levée du blocus américain dans le détroit d'Ormuz. Alors qu'il se trouvait en Irlande cette fin de semaine, M. Carney a déclaré à la chaîne d'information irlandaise RTE que la guerre en Iran était le sujet numéro un du G7, ajoutant que la guerre en Ukraine constituait également un enjeu majeur. Le premier ministre rencontrera aujourd'hui le président du Conseil européen, Antonio Costa, et la présidente de la Commission européenne, Ursula von der Leyen, avant de participer à un dîner de travail consacré aux questions géopolitiques et économiques. Et pour terminer, le Parti libéral du Québec a envoyé hier une mise en demeure au chef péquiste Paul Saint-Pierre Plamondon, lui demandant de retirer ses propos liant le PLQ au crime organisé. Le Parti libéral a aussi demandé des excuses formelles, mais M. Saint-Pierre Plamondon a fait savoir qu'il ne se rétracterait pas. Le PLQ donne un délai de 72 heures suivant la réception de la lettre pour présenter des excuses publiques. En cas de refus, le parti se réserve le droit d'exercer tous les recours appropriés. C'est ce qui complète vos actualités Arsenal Média. Passez une bonne journée sur nos ondes.
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0: Ça passe vite le temps, troisième heure de votre Country Club et salutations à vous autres qui êtes présentement en mode travail ou encore vous êtes présentement sur la route ou encore en mode vacances. Oh! Profitez-en au max et merci beaucoup d'avoir choisi It Country à 106.7. Alors, Danny Côté qui est en poste jusqu'à midi. On parle également de sport. La saison 2025-2026 de la LNH s'est conclue hier auquel les Hurricanes de la Caroline ont mis la main sur la fameuse Coupe Stanley. Encore une belle demi-heure à passer avec mon invité, Joël Vogue, donc à venir pour ça, notre vue aussi, performance live. Météo maintenant pour Mégantic. Alternance de soleil de nuages avec 20. On prévoit celle dégagée pour l'année prochaine avec 12. Demain, une belle journée qui nous attend sous le soleil avec 22. Mercredi, alternance de soleil de nuages avec 24. Et on attend de la pluie pour jeudi avec 21. 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Alors ce matin, le mercure indique présentement bien 17. Degrés. Voici maintenant le choix musical de mon invité Joël Vogue, qui souhaite entendre un artiste qui va faire un détour deux fois au Québec. Une première performance attendue à l'Assaut au mois d'août, une autre au Festival Western de Saint-Tite en septembre. Voici Max McNair avec Bellamy and For You à Hit Country 106.7.

0: Joël Vogue est avec moi jusqu'à 8h30 dans ta radio et te country. Et là, ben, on va parler un peu de ton spectacle. Hein? Oui. La première a été faite il y a quand même déjà trois semaines à peu près.
1: Oui,
0: trois semaines. Et là, comment tu t'es senti quand tu as cassé la glace de tout ça?
1: C'était vraiment... moi, je suis quelqu'un de... Faut que je le fasse, tu sais.
0: Ouais.
1: Fait qu'on a fait la pré-prod de là, un mois. On dirait que j'étais comme... Ah, le show est plus concret que quand je le faisais tout seul.
0: Ouais.
1: Mais de le faire en pré-prod, c'est déjà une petite coche d'au-dessus. Puis après ça, de le faire en spectacle devant du monde, ça... C'était super le fun, mais ça va aussi qu'est-ce que j'ai à changer pour le prochain.
0: Ouais, ouais.
1: Fait que, tu sais, la semaine passée, j'ai eu la chance d'aller à Princeville pour le festival du cheval. Fait que je pense qu'il y a déjà une coche de plus par rapport
0: de la première.
1: Au premier. Fait que ouais. Là, la semaine passée, ben samedi passé, c'était l'énergique à Shawinigan. Fait que
0: c'est
1: là, il y a déjà une autre coche encore. Fait que, tu sais, ça va y aller en montant. Puis ouais. Je trouve ça super trippant de faire ça en band.
0: Ben oui, ouais. Parce que tu interprètes les chansons de ton album, mais pas toutes les chansons de ton
1: exact,
0: album.
1: Ouais.
0: Mais également aussi, comment ça se passe de choisir des chansons que tu veux faire en cover dans ton spectacle? Parce qu'il y en a un vaste choix que tu aimes. Là.
1: Ah, je trouve ça
0: là,
1: super.
0: Là, tu as dit, là, faut que je choisisse, mettons, 8 pour ajouter à mon spectacle.
1: Ah, c'était super difficile. Tu sais, je faisais du chansonnier avant, puis je faisais des fois des 4-5 heures de show. Fait que j'en avais des tunes que je voulais faire, puis ça, c'est des tunes de chansonnier. Et la story que j'ai un band, j'ai d'autres tunes que je voudrais faire aussi qui t'en band. Fait que c'est de, tu sais, mon guitariste Yannick, qui est mon directeur musical. Il m'a beaucoup aidé. Il en a monté beaucoup des spectacles et il a donné son petit grain de sel. Puis
0: il a de l'expérience.
1: C'est ça, ouais, c'est ça. Fait que là, il dit non, cette une-là, c'est moins spectacle. Il dit celle-là, tu devrais plus la faire. Fait il m'a beaucoup aidé pour choisir parce que moi, je suis très indécis. Puis, surtout quand j'ai beaucoup de choix, puis d'en choisir juste le corps.
0: Oui, c'est ça, c'est difficile.
1: C'est difficile, ouais.
0: Et le fait de chanter en anglais, est-ce que c'est plus facile pour toi que de chanter en français?
1: Moi, en chansonnier, je chantais principalement en anglais, des chansons country. Fait que, oui, mais tu sais, là, les tunes en français que je fais, c'est mes tunes. Fait que c'est facile aussi. C'est moi qui les ai écrits. Fait que quand je les chante, je suis moins dans ma tête en train de remplir les paroles.
0: Mais également aussi, t'as un amour pour la guitare, mais également aussi dans tes spectacles et dans ta musicalité, on entend également l'harmonica.
1: Oui.
0: Hein? Comment s'est née cette rencontre-là?
1: Ben encore une fois le chansonnier, tu sais,
0: moi
1: je suis un gars qui trippe toute ça sur l'instrumentation puis de que ça sonne le plus pareil comme sur l'album.
0: Ouais.
1: Mais en chansonnier c'est difficile juste guide voix. fait que là j'ai ajouté un kick, un bass drum pour ajouter un peu de rythme vu que j'avais pas de drummer. Puis là je jouais beaucoup Zach Bryan, puis Zach Bryan il
0: l'harmonica là-dedans.
1: L'harmonica, fait que là je me suis dit je vais ajouter une harmonica, fait que je suis peut-être seul sur stage mais au moins j'ai trois instruments, si on veut.
0: Mais quand même, t'es comme une pieuvre.
1: C'est ça.
0: T'as-tu de la misère à apprendre l'harmonica? C'est-tu difficile à jouer?
1: C'est difficile à jouer quand tu joues bien. Ben, tu sais, moi, je fais des affaires simples. Fait que qu'est-ce que je joue, c'est super simple. Là, puis, si j'en jouais vraiment avec mes deux mains, c'est sûr que c'est un instrument difficile à jouer.
0: Ouais.
1: Mais tu sais, j'ai mon petit rack, je joue la guitare en même temps. Fait que je souffle
0: c'est
1: dedans.
0: Ça.
1: Puis,
0: ça. Mais je trouve que ça donne une autre dimension à une chanson, l'harmonica.
1: Exact, oui.
0: C'est de toute beauté.
1: Vraiment, j'adore.
0: Prochaine chanson qu'on va entendre, c'est ton tout nouvel extrait qui a pour titre Loin.
1: Oui.
0: En parlant un peu de qu'est-ce que ça raconte.
1: Justement, ça parle un peu de, tu sais, de où ce que je pars. Je pars d'une ferme, que mon chemin a toujours été tracé, puis qu'aujourd'hui, j'ai un tout autre chemin, mais peu importe où ce que je suis, tu sais, j'ai encore cette racine-là ancrée en moi. Fait que ça parle un peu de où ce que je suis rendu physiquement, tu sais. Je suis tout le temps parti de la maison, mais aussi où ce que je suis rendu dans la vie avec la musique.
0: Et tes parents, comment ils te voient maintenant, de te voir maintenant que tu deviens une grande vedette?
1: Ah, ils trouvent ça spécial, tu sais.
0: Oui.
1: Dernièrement, je suis retourné sur la ferme, donner un coup de main, mais tu sais, des fois, il y a des représentants qui passent, puis eux autres, ils pognent tout le temps un deux, une crème, c'est joué.
0: Oui, c'est ça! C'est
1: le vendeur d'engrais.
0: Ils sont bien fiers de leur fils.
1: Oui, ils sont super fiers.
0: Bon, on les salue parce que je sais qu'ils nous écoutent souvent.
1: Oui,
0: hein?
1: Exact.
0: Ben oui, on les salue ce matin, les parents de Joël. Donc, voici cette belle chanson. Voici Loin à Head Country.

0: autre performance ce matin avec Joël. Alors, tu vas nous chanter la chanson-titre.
1: Oui, mais l'album s'appelle pour me trouver. Fait que j'ai pas le choix de faire pour me trouver.
0: Ah, alors, ouvrez grandes vos oreilles. Voici Performance Live avec Joël Vogue.

0: Déjà rendu à la conclusion de ton passage ce matin, Joël, dans le Country Club, ça passe tellement trop vite.
1: Ah, le temps passé en bonne compagnie.
0: Ouais, c'est ça. Avec en plus, tu nous as offert au courant des dernières minutes deux prestations live. Et là, ben, qu'est-ce qui s'en vient pour toi prochainement côté spectacle? Tu étais à Shawinigan en fin de semaine. Ouais. Et là, ben, la semaine prochaine, dans quelques jours, tu vas être de passage où, juste?
1: Là, c'est les prochains shows, ça va être la Saint-Jean-Baptiste.
0: Oh, ben
1: la,
0: oui!
1: Le 23-24, le 23 à Lac-Mégantic, puis le 24 à Saint-Constant. Ça va pas être mon spectacle à moi, vu que je fais beaucoup d'anglophones.
0: Non, parce qu'à Mégantic, c'est un spectacle de Star Academy.
1: Exact. Mais à Saint-Constant aussi, dans le fond, c'est Jean-François Bastien, anciennement de Star Academy, qui a cumulé des anciens de Star Academy, comme Émile Bégin,
0: Christelle Monchaud.
1: Ouais, Guillaume Lafont. Fait qu'on on va monter un spectacle pour la Saint-Jean ensemble.
0: Mais tu vas faire sûrement une de tes chansons.
1: On ne sait pas encore.
0: OK, on garde la surprise. Également, tu sais, tu seras à plusieurs endroits également à travers le Québec, également dans plusieurs festivals. On rappelle également aux gens que ton premier album pour me trouver présentement en vente, à quel endroit?
1: Partout, avec disponible sur toutes les plateformes, puis sur le Éco Vedette, sur toutes les pharmacies,
0: oui,
1: Walmart, Jean Coutu.
0: Dans tous les bons kiosques à journaux au Québec, on peut se procurer l'album de Joël en sachet dans le magazine Incovedette spécial Country. Également, on invite les gens à te suivre sur les réseaux sociaux. T'es sur TikTok?
1: Sur TikTok, oui, aussi, mais surtout sur partout, là, Instagram, ouais, TikTok et Facebook.
0: Mais là, TikTok, c'est plus difficile. Hein. C'est comme il faut faire plein de niaiseries
1: là-dessus.
0: Exact, ouais. Hein. Faut avoir l'imagination pour le faire. On l'a pas tout le temps.
1: Non, c'est ça.
0: Également, aller faire une visite sur ton site internet joelvogue.ca. Alors, tu sais que je te suis depuis les tout débuts dans ta carrière en tant que chansonnier. J'étais derrière toi maintenant de te voir professionnellement, de te présenter dans les festivals. Je suis tellement content pour toi, Joël.
1: Merci, Daniel, t'es bien fin.
0: Alors, bon succès avec ton premier album. On rappelle, procurez-vous-le dans tous les bons kiosques à journaux. Joël, merci de ton passage.
1: Merci beaucoup.
0: Merci, à la prochaine et passe un bel été.
1: Merci toi aussi.
0: Salut.
1: Salut.
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6: Bon lundi, ici Louis-Philippe Arnoirel. Nous débutons à l'international alors que les États-Unis et l'Iran sont parvenus à un accord préliminaire visant à rouvrir le détroit d'Ormuz et à prolonger un cessez-le-feu fragile dans la guerre au Moyen-Orient. Cela pourrait permettre au pétrole et au gaz naturel dont le monde a désespérément besoin d'atteindre le marché mondial. Les détails de l'accord n'ont pas été immédiatement rendus publics et l'Iran a indiqué que sa mise en œuvre ne commencerait pas avant la signature qui, selon le Pakistan, médiateur clé, devrait avoir lieu vendredi en Suisse. Cela pourrait offrir un moyen de mettre fin à une guerre qui a fait des milliers de morts à travers la région, notamment parmi les principaux dirigeants iraniens. Le premier ministre Mark Carney se rend à Évian-les-Bains en France pour le sommet du G7 au lendemain de l'annonce par le président américain Donald Trump d'un accord visant à mettre fin au conflit en Iran. M. Trump a annoncé cet accord hier. Il a ajouté qu'il avait autorisé la levée du blocus américain dans le détroit d'Ormuz. Alors qu'il se trouvait en Irlande cette fin de semaine, M. Carney a déclaré à la chaîne d'information irlandaise RTE que la guerre en Iran était le sujet numéro un du G7, ajoutant que la guerre en Ukraine constituait également un enjeu majeur. Le premier ministre rencontrera aujourd'hui le président du Conseil européen, Antonio Costa, et la présidente de la Commission européenne, Ursula von der Leyen, avant de participer à un dîner de travail consacré aux questions géopolitiques et économiques. Et pour terminer, le Parti libéral du Québec a envoyé hier une mise en demeure au chef péquiste Paul-Saint-Pierre Plamondon, lui demandant de retirer ses propos liant le PLQ au crime organisé. Le Parti libéral a aussi demandé des excuses formelles, mais M. Saint-Pierre Plamondon a fait savoir qu'il ne se rétracterait pas. Le PLQ donne un délai de 72 heures suivant la réception de la lettre pour présenter des excuses publiques. En cas de refus, le parti se réserve le droit d'exercer tous les recours appropriés. C'est ce qui complète vos actualités Arsenal Média. Passez une bonne journée sur nos ondes.
0: Météo. Alternance de soleil et de nuages aujourd'hui avec un maximum de 20. La présence d'un ciel dégagé pour l'année prochaine avec 12. Demain, c'est du soleil avec 22. Mercredi, alternance de soleil et de nuages 24. Et de la pluie pour jeudi avec 21.

Ne pas manquer, à tantôt entre midi et 13h, le lunch 100% Québec animé par mon collègue Jeff Routier. En plus, lorsqu'arrive midi à 45, bien Jeff vous propose le top 3 franco, les 3 chansons les plus demandées au courant des dernières heures par vous, tripeux, tripeuses de bonne musique country. Don't tell me, voici maintenant le hit de l'heure de Jason Aldean et passe un bon lundi.

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1: Avec son grand chum, Luke Bryan. Alors, il va vous présenter ça cet automne, partout à travers les États-Unis, le temps de 6 concerts. Ça va être un show malade de voir ces deux grands noms de la chanson country réunis sur une même scène. Ça va brasser et pas à peu près. Très, très, très bientôt, à compter du 24 juin prochain, si vous prévoyez faire un détour aux États-Unis pour vos vacances, sait-on jamais, ça fait peut-être partie de vos plans, mais faites un détour par Connersville pour bien sûr participer, bien sûr prendre un café au tout nouveau restaurant-bar de Dar. Les Parton, le 925, donc elle a annoncé au courant des dernières heures sur les réseaux sociaux qu'elle va faire l'ouverture officielle de son café à compter du 24 juin prochain. En plus, il va y avoir également d'autres franchises qui vont naître au courant des prochaines semaines, des prochains mois partout à travers les États-Unis. Donc, une vraie machine à succès, notre chère grande dame de la chanson country américaine, Dolly Parton, donc qui n'arrête jamais, même si elle se fait un petit peu plus discrète depuis un certain temps sur la scène musicale country. Donc, une vraie femme d'affaires comme on les aime. Notre chère Dolly Parton. Je vous invite maintenant à danser ici avec qui? Avec Andy Theriault. C'est parti!

Les Salmarbe qui viennent de chanter Casser la table. Alors, ils ont sorti récemment une toute nouvelle chanson qui est présentement en vente sur toutes les bonnes plateformes AE. Alors, ils ont pas mal de shows à leur agenda côté prestations dans plusieurs festivals à travers la province. Également, ils nous préparent entre-temps un nouvel album dont la sortie est prévue pour le mois de septembre. Tout ça va coïncider en plus avec la sortie d'un tout nouveau spectacle. Alors, pour tout savoir pour leur prochaine présence sur scène, lessalbarbe.com. Je te pointe la porte de doigt d'honneur. Voici maintenant Chloé Leclerc.

0: Et que ça passe vite, le temps, ça comme pas de bon sens ce début de semaine. Alors, gros lundi, petite semaine qu'on dit habituellement. Ah, je passe pas, je commence à préparer mes vacances parce que je vous rappelle que je serai en mode vacances du 3 juillet au 19 juillet prochain. Ben oui, des vacances grandement méritées. Alors, un gros merci à mon invité de ce matin, Joël Vogue. On a eu tellement eu de plaisir ensemble. C'est le fun de le voir grandir dans le domaine du showbiz country au Québec. Alors, procurez-vous son premier album qui est présentement en sachet dans le magazine Éco Vedette et Spécial Country en vente chez tous les bons kiosques à journaux. Ça conclut votre Country Club d'aujourd'hui. C'est pas terminé pour moi. Je reprends le contrôle des ondes au détour de ces quelques messages pour donner le coup d'envoi à Hit Country au travail avec une heure de musique sans pub.
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0: Je vous souhaite la bienvenue à la première portion de Hit Country au travail en ce lundi 15 juin 2026. Lorsque je vous dis que le temps passe vraiment très et très très vite, regarde le calendrier déjà rendu au milieu du mois de juin. Ça veut donc dire qu'on s'approche tranquillement pas vite des vacances du mois de juillet. Peut-être même que t'es déjà en mode vacances pour une, deux, trois, quatre semaines. Profites-en au max et merci beaucoup d'avoir choisi l'une ou l'autre de nos quatre fréquences. Alors, Danny Côté qui est en poste jusqu'à midi, là, je te fais plaisir. Oui, oui, oui, d'ici 10 heures, je te réserve une heure de musique sans pub. En réserve, Luke Bryan, mais on commence en force de très, très belle façon, tout en douceur en plus. Bye bye you, voici Luke on.
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Il est toujours en grande tournée mondiale, peut-être. On arrête, sait-on jamais, pour cet automne ou encore l'hiver 2027 au Québec. Ce serait vraiment malade. Je l'adore tellement. Alors, c'est Morgan Wallen qui a chanté avec Post Malone et End Comeback jusqu'à 10. C'est une heure de musique sans pub. Un bon petit rythme dansant maintenant avec le hit de Matt Lang que voici.

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a fait quand même 3 semaines de résidence permanente au Caesars Palace de Las Vegas. Et là, ben les fans en redemandent et en redemandent. Est-ce qu'il va bien sûr sévir à la tentation? Alors, on leur demande pour qu'il revienne en résidence permanente pour le mois de décembre prochain. Alors, Blake Shelton, qui était en vedette, voici maintenant Shahbazy.

Alors, je vous rappelle que c'est à compter de la semaine prochaine, vendredi prochain, qu'on pourra se procurer sur toutes les bonnes plateformes son nouvel album qu'on attend avec impatience. Et d'après moi, ça va être un méga hit auprès de votre cœur, tripeux, tripeuse de bonne musique country. Cardi Johnson qui a chanté The Fall dans Hit Country au travail. Voici un classique qui met en vedette Shania Twain. Voici Don't Be Stupid.

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Quel duo de feu avec Luke Bryan, collaboration avec George Burge, qui ont chanté Ride, Ride, Ride. Alors toi qui es présentement en mode travail, t'es présentement sur la route en mode vacances. Merci beaucoup de nous avoir choisi. Voici Claude Paquette avec Big Star. Bon lundi.

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4: Bon avant-midi, ici Jessica Potsou. Les États-Unis et l'Iran sont parvenus à un accord préliminaire visant à rouvrir le détroit d'Ormuz et à prolonger le cessez-le-feu fragile dans la guerre en Iran. Cela pourrait permettre au pétrole et au gaz naturel, dont le monde a désespérément besoin, d'atteindre le marché mondial. L'Iran a indiqué que la mise en œuvre de l'accord ne commencerait pas avant la signature, qui devrait avoir lieu vendredi. Chez nous, le Parti libéral du Québec a envoyé hier une mise en demeure au chef péquiste Paul Saint-Pierre Plamondon, lui demandant de retirer ses propos liant le PLQ au crime organisé. Le Parti libéral a aussi demandé au chef péquiste de présenter des excuses formelles, mais M. Saint-Pierre Plamondon a fait savoir qu'il ne se rétracterait pas. En cas de refus, le parti se réserve le droit d'exercer tous les recours appropriés afin de faire valoir ses droits, de faire cesser l'atteinte à sa réputation et d'obtenir réparation du préjudice subi. Voilà, ça complète. Bonne journée sur nos ondes.
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11: Ça s'est terminé hier soir la saison 2025-2026 de la LNH, mettant en vedette bien sûr les Hurricanes face aux Golden Knights. Alors c'est finalement hier les Hurricanes de la Caroline qui ont mis la main sur la fameuse Coupe Stanley. Avez-vous regardé les festivités hier soir lorsqu'ils ont bien sûr remporté ce match hyper, hyper important? C'était vraiment de toute beauté. Ils ont travaillé fort tout au long de la saison 2025-2026, les Hurricanes de la Caroline. Alors deuxième heure de Hit & Country travaille en ce lundi avant midi avec Danny Côteau, contrôle musical jusqu'à midi, jusqu'au lunch 100% Québec. Talk Wetmore s'amène avec son hit Brunette, mais pour l'instant, Creek Will Rise. Voici maintenant Carter Smith et passe un bel avant midi chez nous.

Tantôt, en ouverture de l'émission pour It Concho Travail à 9h, je te disais que le temps passe vite. On a déjà franchi le milieu du mois, du sixième mois de l'année. Tu dis, hey, déjà, ben oui, mais ça va faire presque déjà un an, là, à compter du mois de septembre que ça aura été lancé sur toutes les bonnes plateformes. Son premier album en carrière, donc, c'est Dan Daresh qui a chanté I Love You dans It Concho Travail. Elle nous prépare, elle, des nouvelles chansons pour cet automne qu'on attend avec impatience à boire. Voici Caro Larando.

jusqu'à midi, c'est Hit Country au travail en ce début de semaine avec Caro Laurando qui vient de chanter À boire. Il y en a plusieurs qui ont fait cette découverte cet hiver lorsqu'elle a fait un détour sur la scène de l'émission La Voix pour les auditions à l'aveugle. Alors, Caro Laurando qui a chanté À boire, donc elle a bien sûr trouvé de l'inspiration pour écrire et composer de nouvelles chansons avec son grand complice Rob Langlois, un des membres également de la formation Les Fils du Diable. Donc, ils vont nous proposer le tout à compter de cet automne qu'on attend avec impatience. Mais avant tout ça, oui, on laisse passer l'été. Voici Lou Combs. 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

ça fait partie de vos plans en septembre de faire un détour par la 58e édition du Festival Western de Saint-Tite, bien, vous pourrez le voir performer sur la scène La Forge. Allez mettre un visage sur la voix que vous entendez à tous les jours dans la programmation musicale de Hit Country. Arpin Lépine qui a chanté Saint-Félix. Voici Max McNamara maintenant.

0: si je vous dis que c'est un chanteur qui vient de la pop, qui vient de chanter, qui fait maintenant une incursion dans le domaine de la musique country, est-ce que ça vous surprend? La réponse est non. Tu dis, ben oui, on entend tellement la pop dans sa musicalité. Ben oui, tout à fait d'accord avec vous autres. Alors, c'est Joseph Poirier qui vient de chanter après, c'est déjà 10h30. Rodéo. Et il y en a des rodéos présents au Québec à tous les week-ends. Pour les amateurs de sensations fortes, c'est vraiment là des émotions qu'on vit à plein régime lorsqu'on voit les cowboys se faire brasser la cage sur les taureaux sauvages. On se jase les détails de la météo dans un instant. 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
0: Météo. Alternance de soleil et de nuages aujourd'hui avec un mercure qui va atteindre 20. On prévoit la présence d'un ciel dégagé pour l'année prochaine avec 12. Demain, une belle journée qui nous attend sous le soleil avec 22. Et pour mercredi, alternance de soleil et de nuages maximum de 24. 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

Alors, Phil Leclerc a chanté une de ses premières chansons, un bum magané, en plus, mais il y a quelques jours, un fait assez surprenant, merci, dans sa carrière. Il a sorti une nouvelle chanson, collaboration avec le rappeur Cyr Pathétique. Et là, ne pesait pas sur le bouton panique en vous disant, bon, un rappeur qui savait maintenant faire du country, ben non, c'est le temps d'une collaboration avec son grand ami Phil Leclerc. Alors, vous pourrez entendre sa nouvelle chanson au courant des prochains jours, parce que ça a passé, cette chanson-là, au comité d'écoute qui avait lieu la semaine passée. Twan et Cigarettes, voici Morgan Wallen. 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

On est la radio officielle de vos vacances et salutations à vous tous et toutes qui êtes présentement en mode camping ou encore en mode chalet à prendre votre belle dose de country bien branchée à nos quatre fréquences ou encore tu nous écoutes également via notre site internet le hitcountry.com ou encore les différentes applications qui existent sur le marché. Gab Forêt chante dès maintenant, voici peut-être demain.

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1: Alors, à surveiller ce jeudi matin dans le Country Club, j'aurai la chance de m'entretenir avec le créateur des éditions Gladius, qui met bien sûr en vedette plein de jeux de société. Alors, je vais recevoir Marc Fournier pour vous donner en plus de belles suggestions pour vos périodes de vacances à faire des jeux, de belles trouvailles dans le domaine du jeu de société pour faire bien sûr avec les enfants passer le temps là, en mode vacances, au camping ou encore au chalet. Alors, soyez-y bien ce jeudi matin aux environs de 8h15, chronique jeux de société avec Marc Fournier des éditions Gladius. À presque déjà 11h, coup d'œil à l'information pour commencer de très belle façon. Cowboy Cowgirl à la 11e heure. Le hit de l'heure de Ella Langley, The Earth.
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11: Bon avant-midi, ici Jessica Potsou. Les États-Unis et l'Iran sont parvenus à un accord préliminaire visant à rouvrir le détroit d'Ormuz et à prolonger le cessez-le-feu fragile dans la guerre en Iran. Cela pourrait permettre au pétrole et au gaz naturel, dont le monde a désespérément besoin, d'atteindre le marché mondial. L'Iran a indiqué que la mise en œuvre de l'accord ne commencerait pas avant la signature, qui devrait avoir lieu vendredi. Chez nous, le Parti libéral du Québec a envoyé hier une mise en demeure au chef péquiste Paul Saint-Pierre Plamondon, lui demandant de retirer ses propos liant le PLQ au crime organisé. Le Parti libéral a aussi demandé au chef péquiste de présenter des excuses formelles, mais M. Saint-Pierre Plamondon a fait savoir qu'il ne se rétracterait pas. En cas de refus, le parti se réserve le droit d'exercer tous les recours appropriés afin de faire valoir ses droits, de faire cesser l'atteinte à sa réputation et d'obtenir réparation du préjudice subi. Voilà, ça complète. Bonne journée sur nos ondes.
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Ça fait déjà plus d'une semaine qu'elle nous a proposé une toute nouvelle chanson qui est présentement en vente sur toutes les bonnes plateformes. Elle figure parmi la relève Country au Québec. C'est la sensation de l'heure qui attire plein de jeunes filles. Alors, Ariane Simard qui a chanté à traverser les saisons. Je te rappelle en plus qu'on est ensemble jusqu'à midi pour la première portion de Hit Country au travail. Par la suite, entre midi et 13h, c'est le lunch 100% Québec. Oh boy, là, ça va brasser dans tes haut-parleurs en plein cœur de cette super séquence. Voici Alex Warren avec Jelly Roll. 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

0: Jusqu'à maintenant, les réactions sont très, très bonnes de votre part, toi qui es fan, tout comme moi, de ce chanteur québécois que j'adore tellement. Ben oui, Francis de Grand Pré avec sa belle nouveauté, Si j'avais su, avec une touche maintenant de pop dans sa musicalité, ça lui va à ravir, hein, ce tout nouveau style musical assez incroyable qu'on va retrouver sur son troisième album. La Sainte Paix, voici maintenant Philippe Tremblay.
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Chanteuse et québécoise qui chante en anglais, qui a pas mal de dettes à son agenda également, qui performance partout, partout, entre la Colombie-Britannique et Terre-Neuve. Tu dis, oh my God. Oui, je vous dis, c'est assez surprenant son agenda côté prestation dans les festivals country été 2026. Donc, allez voir ça. Savannah Jade qui a chanté More Like It. Voici les Rats Swamp.

0: Et ce matin, j'ai reçu dans ma boîte à courriel leur toute nouvelle chanson tirée de leur plus récent album, Pays Sauvage, qui était lancé au mois de mars dernier. Alors, ici, pour titre Jerry, là, tu te dis, hey, à quoi ça ressemble, Danny? Est-ce que c'est un peu comme genre celle-ci? Hey, j'ai pas eu encore la chance de l'écouter. Je manque de temps ce lundi avant midi. Alors, je vais tenter de porter mon oreille à tout ça au courant des prochaines heures, concernant bien sûr la nouveauté des Rod Swamp. Presque déjà 11h30. Coup d'œil aux prévisions de la météo et au détour, c'est le chanteur Owen Regley qui sera ta vedette avec Taillight Destin en hit de l'heure.
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0: Météo. Notre lundi se passe avec alternance. Soleil et nuages, maximum de 20. Un ciel dégagé attendu pour l'année prochaine avec 12. Demain, du soleil avec 22. Alternance, soleil et nuages pour mercredi 24. Et de la pluie pour jeudi avec 21. 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

Et que ça rappelle tellement de souvenirs en ce classique des années 90, popularisé par Daniel Bélanger. Reprise de belle façon, la manière pousse plus pop country avec Laurence Saint-Martin qui a chanté Sèche tes pleurs. Encore une bonne vingtaine de minutes à triper ensemble pour être country au travail. Dans tes bras, voici maintenant Christelle Mongeau et merci beaucoup de nous avoir choisis.

pour l'avoir performé le 23 et 24 juin prochain, soit un passage à Mégantic ou soit un passage à Brossard pour un show spécial de Star Academy. Ben oui, alors avis à tous les fans. Alors, Christelle Mongeau qui a chanté Dans tes bras, je te rappelle en plus que t'es en plein cœur d'une super séquence. Hey, j'ai pour toi en réserve. Toi qui es présentement à bord de ta voiture, de ton camion, de ta moto, encore de ton Winnebago, on part sur un nowhere. Où est-ce qu'on s'en va au Québec? Il y a plein de destinations assez vraiment très, très belles à découvrir. Donc, Serge Massé s'en vient avec Caro Lorando, mais pour l'instant, je suis à bosser. 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

dernière, la chanson tellement accrocheuse qui figure sur son troisième album, la prochaine sortie, Phil et J. Smith, avec ça valait la peine et plusieurs dates à son agenda côté prestations dans les festivals country été 2026. Voici Martin Dufort.

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2: À l'approche de l'heure du lunch, voilà, c'est ce qui conclut votre Hit Country au travail édition de l'avant-midi en ce lundi 15 juin. Alors, Jeff Coutier va prendre la relève dans quelques instants pour le lunch 100% Québec. Sylvain Caron vous attend, lui, en après-midi pour Hit Country au travail PM entre 14h et 17h. Et vous passez votre début de soirée avec le 5 à 7 avec Paul Chapman. Mon nom est Denis Côté. Passez un très, très bon lundi. Un gros merci d'avoir été du rendez-vous. On se retrouve demain matin sans faute dès 6h pour le Country Club. Salut!
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11: Bonjour, ici Claude Marquis, voici vos actualités. Le premier ministre Mark Carney salue l'accord préliminaire qui a été conclu entre les États-Unis et l'Iran visant à mettre fin au conflit. Les détails de l'accord seront signés vendredi en Suisse, mais on sait que l'entente devrait permettre la réouverture du détroit d'Ormuz. Ce matin, M. Carney a assuré que le Canada fera sa part pour que cette avancée diplomatique se concrétise. Et le Parti libéral du Québec demande à ce que l'enquête sur les allégations de racisme au service de police de la ville de Montréal soit menée par la Sûreté du Québec. Le PLQ estime que permettre au SPVM d'enquêter sur ses propres membres dans un dossier de cette nature ne répondrait pas aux exigences de transparence attendues par le public. Vendredi soir, le SPVM a annoncé le démantèlement d'une équipe du poste de quartier 39 à Montréal-Nord à la suite d'allégations de comportements discriminatoires et racistes. C'est ce qui complète vos informations, Arsenal Media.
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18: Oui, ça part là. Salut, c'est Jeff qui s'installe dans ta radio jusqu'à 13h pour la meilleure musique à savoir country. J'espère que t'as passé un bon week-end. Malgré la météo un peu incertaine d'hier dimanche et aujourd'hui, mais ça pourrait changer dans les prochaines heures. D'ailleurs, je vous donnerai tous les détails. Aussi, ben, c'est réglé, la Coupe Stanley, les Hurricanes de la Caroline qui remportent le trophée pour une deuxième fois en 20 ans. Ben oui, ils avaient remporté la Coupe Stanley en 2006 au moment où l'entraîneur d'aujourd'hui était attaquant Rob Brind'Amour. OK, on aura encore une fois de la très bonne musique. On va vous parler de spectacles, de carrières, d'albums, de la boutique lecargo.com qui vous permet d'économiser pas mal pour vos prochaines vacances. Mais en musique, pour débuter le lunch 100% Québec, voici Caro Laurendeau. Bon midi.

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2: Du bon temps avec Frank Barnes. D'ailleurs, lui est une figure de la scène New Country. Il se produit fréquemment en solo, mais aussi avec son groupe, le Frank Barnes Band, notamment dans la grande région de Montréal. OK, à venir au cours des prochaines secondes. Garde-fou, c'est la prochaine. Elle est signée Sandrine Hébert sur Hit Country.
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1: Si vous êtes amateur de sport, assurément que vous savez que les Hurricanes de la Caroline ont battu hier les Golden Knights de Vegas 3-0 pour remporter la Coupe Stanley, mais il y avait du baseball aussi. Défaite pour les Red Sox de Boston, défaite pour les Blue Jays et victoire pour les Yankees. Le baseball, c'est signe que l'été est là, mais aussi la bonne musique sur ta radio Hit Country.
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1: Ouais, le top 3, encore une fois, nous permet de vous offrir les chansons les plus populaires de l'heure. Au numéro 2, on va retrouver l'artiste, auteur, compositrice, interprète Andy Theriault. Elle est de la région de Montréal et sa plus récente pièce musicale s'appelle « Danser ici ». Au numéro 3, un regroupement d'artistes qui ont connu un certain succès, notamment dans les émissions télé consacrées à la musique, mais depuis qu'ils sont ensemble, ont offert au monde de la radio 13 chansons qui ont tourné sur la radio. Je passe évidemment de classe moyenne et je vous offre au numéro 3 de notre top 3 pour aujourd'hui, Autour du feu. Donc, numéro 2, Andy Theriault, et numéro 3, voici d'ailleurs, Autour du feu, avec classe moyenne, pour le lunch 100% Québec sur ta radio Hit Country.
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1: Ouais, en troisième position aujourd'hui, on retrouvait Classe Moyenne avec Autour du Feu numéro 2. Il appartient à Andy Thériault avec Danser ici. Et notre numéro 1, c'est un gars qui roule sa bosse depuis quelques années, mais quel succès il connaît. Originaire de Lavalterie, il s'impose déjà comme l'un des pionniers du New Country au Québec avec une plume solide, mais une musique qui résonne et qui fait assurément plaisir aux amateurs. Et depuis son premier album « Gaz au fond », qui a rapidement attiré l'attention, il y a plusieurs extraits qui se sont démarqués à la radio. Je parle de Vince Lemire. Je vous offre à l'instant le numéro 1 de notre top 3 pour aujourd'hui, lundi 15 juin. Voici donc à la bonne place avec Vince Lemire pour le lunch 100% Québec sur Hit Country.
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2: Hey, merci beaucoup d'avoir été là encore une fois aujourd'hui pour le lunch 100% Québec, où on découvre et on redécouvre des artistes exceptionnels qu'on a ici au Québec et qui nous offrent de la très, très bonne musique à saveur New Country. D'ailleurs, plusieurs seront en tournée, en spectacle. Sylvain Caron sera là dans les prochaines. Nous, on se dit salut, à demain midi pour le lunch 100% Québec sur ta radio Hit Country. Salut, à demain.

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2: Bonjour, ici Claude Marquis, voici vos actualités. Le premier ministre Mark Carney salue l'accord préliminaire qui a été conclu entre les États-Unis et l'Iran visant à mettre fin au conflit. Les détails de l'accord seront signés vendredi en Suisse, mais on sait que l'entente devrait permettre la réouverture du détroit d'Ormuz. Ce matin, M. Carney a assuré que le Canada fera sa part pour que cette avancée diplomatique se concrétise. Et le Parti libéral du Québec demande à ce que l'enquête sur les allégations de racisme au service de police de la ville de Montréal soit menée par la Sûreté du Québec. Le PLQ estime que permettre au SPVM d'enquêter sur ses propres membres dans un dossier de cette nature ne répondrait pas aux exigences de transparence attendues par le public. Vendredi soir, le SPVM a annoncé le démantèlement d'une équipe du poste de quartier 39 à Montréal-Nord à la suite d'allégations de comportements discriminatoires et racistes. C'est ce qui complète vos informations, Arsenal Média.
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6: Bonjour, ici Claude Marquis, voici vos actualités. Le premier ministre Mark Carney salue l'accord préliminaire qui a été conclu entre les États-Unis et l'Iran visant à mettre fin au conflit. Les détails de l'accord seront signés vendredi en Suisse, mais on sait que l'entente devrait permettre la réouverture du détroit d'Ormuz. Ce matin, M. Carney a assuré que le Canada fera sa part pour que cette avancée diplomatique se concrétise. Et le Parti libéral du Québec demande à ce que l'enquête sur les allégations de racisme au service de police de la ville de Montréal soit menée par la Sûreté du Québec. Le PLQ estime que permettre au SPVM d'enquêter sur ses propres membres dans un dossier de cette nature ne répondrait pas aux exigences de transparence attendues par le public. Vendredi soir, le SPVM a annoncé le démantèlement d'une équipe du poste de quartier 39 à Montréal-Nord à la suite d'allégations de comportements discriminatoires et racistes. C'est ce qui complète vos informations, Arsenal Média.
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12: Petite amélioration par rapport à ce qu'on avait ce matin, et c'est tant mieux à part de ça. Sylvain Caron qui vous retrouve à Lac-Mégantic sur le 106.7, c'est votre radio It's country. Un bon début de semaine à vous autres avec ce qui s'en vient comme actualité. Ben, le sport, bien sûr, parce qu'il y a non pas une, mais deux équipes championnes depuis quelques heures maintenant dans le sport professionnel. On pourra y revenir au cours des prochains instants. Et petit regard sur un festival d'astronomie qui est présenté chez nous. C'est une tradition et ça va repartir de plus belle au cours du mois de juillet. Pour deux fins de semaine. On pourra en reparler un peu plus tard tantôt. Pour l'heure, on laisse place sur le 106.7 à votre musique préférée. Et je suis avec vous jusqu'à 17h avant le retour à la maison. Puis on va commencer ça avec du Zach Bryan cet après-midi. Puis on se retrouve tout de suite après en vous souhaitant le plus beau des lundis sur la source du country, le 106.7.

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1: C'est certain qu'on va suivre les sports avec, entre autres, ces deux conquêtes sportives hier aux États-Unis. Et on y revient après la musique des Talker Whitmore.

0: Ben, chapeau aux deux équipes championnes dans les deux disciplines au hockey. Ligue nationale, c'est terminé. Ma prédiction s'est avérée juste avec une victoire de la Coupe Stanley pour les Hurricanes de Caroline en 6 sur les Golden Knights de Las Vegas avec le vénérable Jordan Staal, le plus vieux à avoir remporté le trophée Conn Smythe. Un beau bravo de ce côté-là. Et bravo aux Knicks de New York qui, après 53 ans, ont mis la main sur le précieux trophée en remportant la grande finale de la NBA. Donc, deux équipes championnes couronnées au cours des dernières heures avec Machine Gun Kelly en musique.
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Il y en a peut-être plusieurs d'entre vous qui sont donc abonnés à au guichet d'accès à la première ligne et malheureusement, dans plusieurs cas, ben on doit recontacter par la suite pour avoir un rendez-vous, ça devient compliqué. On a des chiffres qui ont été dévoilés dans la presse et on y revient après la musique d'Audrey, Shotgun Mary et le kid Tony à vous faire entendre.

0: C'est pas facile d'avoir un rendez-vous avec le guichet d'accès à la première ligne. Les gens qui en ont fait l'expérience, pas toujours le fun. Et dans la presse d'aujourd'hui, il y a des taux de demande justement à ce guichet de première ligne qui requiert une consultation médicale, mais qui se conclut par une non-disponibilité de rendez-vous selon les régions. Et on a obtenu les chiffres justement de ces non-rendez-vous avec la Côte-Nord à 29%, Chaudière-Appalaches à 30%. On a également la région du Saguenay-Lac-Saint-Jean, 26%. Et on a aussi la région de Montréal à 1%. Donc, de ce côté-là, c'est un peu moins dramatique. Mais n'empêche, c'est pas facile, facile. Il est aussi complet de lire dans la presse. Avec détail de météo dans quelques instants.
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2: Météo. C'est partiellement nuageux avec un 40% de risque d'averse tôt ce soir. Le minimum est à 12 degrés. Alors que demain mardi, c'est un ciel généralement ensoleillé. Le maximum attendu est à 22 degrés. Pas si mal pour mercredi non plus. Alternant soleil et nuages et surtout 24 comme max. 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

beaucoup de documentaires qui apparaissent actuellement sur Netflix, sur des artistes, sur plusieurs dossiers. Et il y en a un qui fait énormément jaser, puis on pourra y revenir parce qu'il y a une poursuite contre Netflix. Et je vous dirai dans quel contexte. Tout de suite après la chanson de Chloé Leclerc. Tout ça pour un beau lundi sur la source du country.

Ça, c'est un des premiers succès radiophoniques pour Chloé Leclerc qu'on vient d'entendre en musique. Ouais, ben, il y a poursuite contre Netflix pour diffamation de la part de Tyra Banks, que vous connaissez pour plusieurs, et les réalisateurs de la série documentaire Reality Check Insights America's Next Top Model. Elle affirme que les producteurs avaient monté à des heures d'enregistrement, d'entretien pour construire ce récit qu'elle qualifie de mensonger. Donc, on va bien sûr suivre tous les détails sur cette poursuite. Et certainement que ça va faire encore jaser dans les prochaines semaines. 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
1: Pour la pétillante Trudy qui nous offre sa chanson « Toutes ces nuits perdues », on va pouvoir en rejaser au cours des prochains instants. Sur les ondes de Head Country, on repart la musique.

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2: La musique de Trudy qu'on a pu entendre un petit peu plus tôt, tantôt, et dans son cas, ben, il y a de belles choses qui surviennent depuis quelques temps. Primo, c'est un rêve de jeunesse dans son cas, de décrocher une campagne pour ce qui est de La Vie en Rose, cette chaîne sous-vêtements. Donc, elle a décroché ce fameux contrat avec des photos qui apparaissent sur son réseau social, sur sa page Facebook. Et également, ben, sa saison des festivals, des spectacles est bien enclenchée. Donc, elle était au cours des derniers jours du côté de Terrebonne, Repentigny. Et ça va se poursuivre au cours des prochaines, un petit peu partout, à travers la province. Et elle a une nouvelle chanson depuis quelques semaines maintenant à découvrir sur les différentes plateformes, chanson anglophone avec Honey. Have I Lost My Mind pour la belle Trudy. Donc, on a pu obtenir quelques nouvelles de la chanteuse avec Dans le détour, le 15-16.
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3: Mesdames, Messieurs, bonjour, ici Boris Chassaigne. La première ministre Christine Fréchette ne ferme pas la porte à une enquête publique sur les allégations de racisme au service de police de la ville de Montréal. Le ministre de la Sécurité intérieure, Yann Lafrenière, a annoncé en début d'après-midi qu'il nommerait un observateur indépendant pour suivre l'enquête et lui assurer que tout se déroule correctement. Le plus vieil aéroport civil du Canada, celui de Saint-Hubert, sur la rive sud de Montréal, a été officiellement inauguré ce lundi. Le nouveau terminal YHU devient l'aéroport métropolitain de Montréal, le MET. Ces infrastructures de 21 000 mètres carrés permettront à terme d'accueillir 4 millions de passagers par année ou environ 10 000 passagers par jour. Et le premier ministre Mark Carney affirme que le Canada était prêt à contribuer au rétablissement du trafic maritime dans le détroit d'Ormuz si l'avancée annoncée dans les négociations entre l'Iran et les États-Unis se concrétise. Voilà, c'était vos manchettes.
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12: Et on vous les propose en rafale, ces trois chansons qui font sensation par les temps qui courent, à commencer par Morgan Wallen qui sera là au cours des prochains instants. La pétillante Taylor Langley avec son gros succès qui est numéro 1 depuis quelques temps sur les différentes plateformes. Et l'excellent Luke Combs, ça débute maintenant.
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1: En ce temps, top 3, pas piquer des verres à part de ça. Alors qu'on va relancer la portion musicale avec Alex et Caro, le duo gaspésien, et la chanson L'amour engage. Et en profil, box office nord-américain. Quels sont les films qui ont cartonné au cours de la dernière fin de semaine? On vous revient avec tout ça.

Box-office nord-américain. Les films d'horreur indépendants réalisés par des jeunes YouTubers continuent de connaître beaucoup de succès. Si on y va avec Obsession, récolte de 19 millions, qui se retrouve en deuxième place. Quatrième position pour le film Backrooms, avec 11,3 millions de dollars amassés. Et vous dire que le nouveau Scary Movie, sixième volet de cette franchise, donc se retrouve, lui, en troisième position. Maintenant, qui est le numéro un? Mais sans surprise, parce que Disclosure Day, le nouveau film de Steven Spielberg sur la rencontre entre l'humanité et une civilisation extraterrestre, a dominé le box-office nord-américain avec 44 millions de dollars amassés lors du dernier week-end au box-office nord-américain.

La musique de Sarah Dufour avec Dans le temps, c'est sa plus récente et on va retrouver une autre demoiselle qui connaît beaucoup de succès au niveau musical, très active à part de ça, Sandrine Hébert, avec par la suite, on va pouvoir revenir avec de l'actualité dans le monde de la musique country parce que on est votre spécialiste. 24 heures sur 24 sur Hit Country.

0: Quelle triste nouvelle confirmée au cours des dernières heures pour ce qui est du chanteur country et membre d'un duo relativement connu, Anthony Enriquez, qui est décédé à l'âge de 36 ans seulement. Il n'y a pas de cause du décès qui ont été rapportées jusqu'à maintenant. Enriquez, qui a fondé ce duo, ce groupe, au cours des dernières années, qui a connu quand même un grand succès. Shotgun Rider, ça vous dit quelque chose? Donc, il a fait partie de cette formation. Et bien sûr qu'on reçoit des messages d'un peu partout à travers le monde de la musique country pour son décès.
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0: Météo. C'est partiellement nuageux. 40% de risque et l'averse tôt ce soir, minimum à 12 degrés. Pour la journée de demain, on a un ciel généralement ensoleillé, 22 comme maximum, et mercredi alternant soleil et nuages, on atteint un maximum à 24 degrés. 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

0: Festival proposé chez nous, c'est une tradition et vous savez qu'on a les installations pour se faire pour un festival d'astronomie, je comprends donc, du Mont Mégantic. Donc, c'est sur deux périodes, 9, 10 et 11 juillet, ainsi que les 16, 17 et 18 juillet prochains. Et vous pouvez compter sur votre radio du 106.7 pour donner les détails sur cette belle programmation qui est proposée et sur ces soirées magiques, à part de ça, avec la musique qui repart.
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1: Également, peut-être même les futurs adeptes, on a décidé depuis aujourd'hui de serrer la vis pour le gouvernement du Québec avec une réglementation plus serrée. On va y revenir avec Frank Bynes. Je suis...

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1: Donc, dès aujourd'hui, le gouvernement du Québec a décidé de serrer la vis pour les nouveaux motocyclistes, peu importe leur âge, qui seront soumis à une politique de tolérance zéro. Quant à la consommation d'alcool, j'en suis d'accord, lorsqu'on enfourche la moto, ils ne pourront plus se procurer d'engins considérés comme à risque. On parle de bolides ayant, entre autres, des caractéristiques comme des guidons courts et bas, des repose-pieds placés haut vers l'arrière ou des rapports poids-puissance supérieurs à 0.50 cheval vapeur par kilogramme. Donc, c'est un plus qu'on a pu apprendre au cours des dernières heures. Et on met, dès aujourd'hui, ces applications pour donner une meilleure sécurité. Et bon, il y a certains qui sont un peu moins d'accord, mais n'empêche que c'est donc ce qui a été décidé et mis en vigueur à compter d'aujourd'hui pour les nouveaux adeptes de moto. Nous, on est adeptes de country et ça se poursuit pour la dernière heure.
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5: Ici Christophe Moquin pour vos nouvelles. Le premier ministre Mark Carney salue l'entente préliminaire qui a été conclue entre les États-Unis et l'Iran visant à mettre fin au conflit. Tous les détails de l'accord seront connus seulement vendredi en Suisse, mais on sait déjà que l'entente devrait permettre la réouverture du dortoir d'Ormus. Dans une déclaration commune, les dirigeants du Canada, de la France, de l'Allemagne, de l'Italie et du Royaume-Uni ont félicité les États-Unis et le gouvernement iranien pour cette avancée diplomatique. La police militaire n'accepte plus les plaintes d'infractions sexuelles relevant du code criminel en raison de l'adoption prochaine du projet de loi de réforme du système de justice militaire du gouvernement libéral. Le projet de loi C-11 retirera à l'armée son pouvoir d'enquête et de traduire en justice les infractions sexuelles impliquant des membres des forces armées canadiennes affectées dans le pays et les transférera à la justice civile. Le ministre de la Défense nationale croit que ces réformes renforceront la confiance au sein de l'armée. En terminant, le regroupement des intervenants d'origine haïtienne réclame une rencontre dans les plus brefs délais avec le directeur du service de police de la ville de Montréal, Fadi Dagner, dans la foulée des allégations de racisme de la part d'agents du poste de quartier 39. Shaïla Fortuné, co-porte-parole du regroupement, précise que les intervenants souhaitent présenter au chef de police une série de recommandations visant à rétablir la confiance entre le service de police et la communauté de Montréal-Nord. Deux agents du SPVM pourraient même faire face à des accusations criminelles. Leur dossier est présentement analysé par le directeur des poursuites criminelles et pénales. Ça complète le bilan de l'actualité d'Arsenal Média. On vous souhaite une belle fin de journée à notre antenne.
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Malheureusement, encore une fois, avec tout ce qui se passe pour ce qui est des conflits, ben c'est souvent le consommateur qui se retrouve à payer plus cher pour plusieurs articles. Bon, on s'en rend compte, évidemment, ne serait-ce qu'à faire notre épicerie. Et d'ailleurs, pour cet été, on mentionne que déjà certains produits de base pourraient augmenter. On y revient avec King Brown et son succès « Woman ».

conséquences directes des conflits à travers le monde, ben c'est le prix de nos différents produits et à l'épicerie, encore une fois, des augmentations qui sont déjà annoncées. Entre autres pour la mayonnaise, il y a le géant Unilever qui mentionne que dès juillet, 9% d'augmentation sur le prix de sa Hellmann's vendue aux détaillants. On a aussi la mayo Mag, là, qui est chouchou des Québécois, qui devrait connaître une bonne augmentation. L'huile de Calonna, qui pourrait augmenter de 31% dans les prochaines semaines. Et ça fait partie des produits de base, comme le riz également, qui est appelé à augmenter. 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

Samantha Music sur la source du country avec celui qui était d'une croisière du côté de Bordeaux en France. Il y a de cela quelques jours à peine pour donner une présentation. Puis il a profité évidemment de la croisière en tant que telle. Le voici en musique. Guillaume Lafond par la suite, éphéméride de cette journée du 15 juin.

0: En cette journée dans l'histoire de la musique country, premier numéro 1 pour Buck Owens, 1963, avec le grand classique Act Naturally. Il y a également, né en ce jour, c'est l'anniversaire de Michael Britt, guitariste et chanteur du groupe Lone Star, qui est né en 1966. Ricky Skaggs était numéro 1 des décomptes country avec Country Boy en 1985. Un autre anniversaire à souligner aujourd'hui, si c'est votre fête, on vous en souhaite une bonne. Parker McCollum célèbre son anniversaire. Il est né en cette journée de 1992. Bonne fête! Et on poursuit avec la météo dans quelques instants.
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0: C'est partiellement nuageux, 40% les risques d'averse tôt ce soir, le minimum est...

à 12 degrés, alors que demain, on a du soleil en vue de façon générale, 22 comme maximum, voire même 24 pour la journée de mercredi avec alternance soleil-nuage.

Dans l'actualité de la musique country, il y aura une émission spéciale concernant le CME Fest. Et je vous donne les détails. Et ce sera fort intéressant. C'est à surveiller dans quelques jours pour ce gros festival. Une émission télévisée pour piquer des verres. Et Dean Brody en musique.

0: Toronto.
1: Oui, grosse émission à surveiller pour le CMA Fest qui sera télévisé avec les invités, les performances de Zach Top, Lenny Wilson, Ella Langley également, et aussi Riley Green qui va s'occuper de la portion animation avec Lara Spencer de l'émission Good Morning America. Donc, ce sera présenté le 25 juin à 20h sur ABC et ce sera également disponible sur le jour suivant du côté de la plateforme Hulu. Donc, à suivre de ce côté-là pour ce qui est de cette émission spéciale. 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

que l'hiver. Et oui, avec Morgan Wallen, Post Malone en collaboration, Mylène Vallée, la Gaspésienne, vient nous retrouver avec Libre d'être dans quelques instants. Ben, ce sera la conclusion de notre show d'après-midi, alors qu'on va vous inviter pour le retour à la maison tantôt.

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1: Et là-dessus, je vous souhaite de passer un bon retour à la maison et un bon souper qui est à venir, bien sûr, avec notre duo habituel pour vous accompagner dans le retour à la maison, que ce soit pour Manon Bisson, secteur Lac-Mégantic, pour la balance du réseau, c'est Paul Chapman qui vous accompagne. Donc, avec grand bonheur, on va pouvoir passer de bon temps avec la musique country que vous aimez, bien sûr, sur la source du country. Demande spéciale, c'est aussi la meilleure façon de pouvoir entendre votre chanson favorite via notre texto 873-300-9570. J'allais vous souhaiter une bonne soirée de hockey, mais c'est fini le hockey avec la Coupe Stanley remportée par les Hurricanes à Caroline. Et il y a la Coupe du monde de soccer qui bat son plein par contre actuellement. Donc, ce sera à suivre pour le reste. Alors, bon retour à la maison. Nous, notre prochain rendez-vous demain, 14h, sur la source du country, Sylvain.

0: Caron qui vous dit bye bye et à demain, les amis.
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4: Ici Christophe Moquin pour vos nouvelles. Le premier ministre Mark Carney salue l'entente préliminaire qui a été conclue entre les États-Unis et l'Iran visant à mettre fin au conflit. Tous les détails de l'accord seront connus seulement vendredi en Suisse, mais on sait déjà que l'entente devrait permettre la réouverture du dortoir d'Ormus. Dans une déclaration commune, les dirigeants du Canada, de la France, de l'Allemagne, de l'Italie et du Royaume-Uni ont félicité les États-Unis et le gouvernement iranien pour cette avancée diplomatique. La police militaire n'accepte plus les plaintes d'infractions sexuelles relevant du code criminel en raison de l'adoption prochaine du projet de loi de réforme du système de justice militaire du gouvernement libéral. Le projet de loi C-11 retirera à l'armée son pouvoir d'enquête et de traduire en justice les infractions sexuelles impliquant des membres des forces armées canadiennes affectées dans le pays et les transférera à la justice civile. Le ministre de la Défense nationale croit que ces réformes renforceront la confiance au sein de l'armée. En terminant, le regroupement des intervenants d'origine haïtienne réclame une rencontre dans les plus brefs délais avec le directeur du service de police de la ville de Montréal, Fadi Dagner, dans la foulée des allégations de racisme de la part d'agents du poste de quartier 39. Shaila Fortuné, co-porte-parole du regroupement, précise que les intervenants souhaitent présenter au chef de police une série de recommandations visant à rétablir la confiance entre le service de police et la communauté de Montréal-Nord. Deux agents du SPVM pourraient même faire face à des accusations criminelles. Leur dossier est présentement analysé par le directeur des poursuites criminelles et pénales. Ça complète le bilan de l'actualité d'Arsenal Média. On vous souhaite une belle fin de journée à notre antenne.

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6: Bon retour à la maison, Mégantic. On est déjà le 15 juin. Sérieusement, où est-ce qu'il est passé le temps? On a l'impression qu'hier encore, on parlait de tempête, de neige, de bottes, et voilà qu'on est rendu à la mi-juin. Le fil de l'année a passé à une vitesse complètement folle, l'année scolaire tire à sa fin, les examens se terminent tranquillement, les finissants se préparent pour leur grand bal et plusieurs familles commencent déjà à rêver aux vacances d'été. C'est une période en fait qui est remplie d'émotions, hein. Il y a de l'excitation des projets d'été, la fierté des accomplissements, les retrouvailles qui s'en viennent et pour plusieurs jeunes, la fin d'un chapitre important de leur vie. Quel début de semaine tout de même, Mégantic! Une belle énergie flotte partout dans la région et on sent que l'été est littéralement à nos portes. Merci d'être avec nous pour terminer cette journée. On vous accompagne jusqu'à 19h avec nos meilleurs succès country, l'actualité, les nouvelles de chez nous et beaucoup de bonne humeur. Bienvenue dans ton retour à la maison, Mégantic!
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Les automobilistes de la région vont devoir garder l'œil ouvert puisque plusieurs chantiers sont en cours sur le réseau routier de la MRC du Granit. Entre autres, sur la 214, il y a des travaux qui se poursuivent entre Emden et Milan jusqu'à la fin du mois avec des ralentissements possibles dans les deux directions. Du côté de Woburn, des travaux majeurs sont toujours encore en cours, sur la route 212, notamment dans le secteur de la rivière Clinton et du chemin du 3e et 4e rang. À Odette, une voie demeure fermée sur la route 204 à la hauteur du chemin de Lac-Drolet en raison d'un bris de la chaussée. La circulation est maintenue, mais les usagers doivent redoubler de prudence dans le secteur. Enfin, les citoyens qui circulent entre Lac-Mégantic et Nantes doivent aussi savoir que des travaux de réparation au passage à niveau ferroviaire près du rond-point ont déjà occasionné des perturbations à la circulation. Bref, avant de prendre la route, eh bien, un petit détour par Québec 511 pourrait vous faire économiser du temps et quelques frustrations. 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

0: Mégantic à venir dans ton retour à la maison. Évidemment, on parlera météo, on va parler du PEC également. Et tout ça entouré de la meilleure musique country, bien évidemment. Entre autres, la musique de Jason Aldean et de classe moyenne. Ça mène au cours de la prochaine demi-heure. Mégantic, je te remercie une fois de plus d'avoir choisi Hit Country pour ton retour à la maison ce lundi début de semaine.
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0: Eh bien, partiellement nuageux pour ce soir, cette nuit, avec un dégagement complet au cours de la nuit et d'un minimum de 11. Demain mardi, c'est une journée plutôt ensoleillée avec un maximum de 22.
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0: Et pour mercredi, un ennuagement avec un maximum à 24. On s'offre maintenant la musique de Jason Aldean avec Don't Tell Me. Bon retour à la maison, Mégantic!

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Le Québec rouvre partiellement la porte à l'immigration économique dès le 2 juillet. Le programme de l'expérience québécoise, plutôt mieux connu sous le nom du PEC, sera de retour, de nouveau plutôt accessible pour une période de 2 ans. Cette réouverture vise les étudiants étrangers diplômés du Québec, ainsi que certains travailleurs étrangers temporaires qui étaient déjà admissibles au moment de l'abolition du programme en novembre 2025. Le gouvernement souhaite ainsi répondre aux besoins criants de main-d'œuvre dans plusieurs secteurs tout en gardant un meilleur contrôle sur les volumes d'immigration. Une première période de dépôt des demandes sera ouverte plus tôt, du 2 juillet au 31 octobre, sans plafond annoncé pour les dossiers admissibles. Dans plusieurs régions du Québec où les entreprises peinent encore à recruter, cette décision est accueillie favorablement. Pour de nombreux employeurs, ces travailleurs et diplômés représentent déjà une main-d'œuvre intégrée, formée ici et prête à contribuer à l'économie québécoise à long terme. Bref, Québec tente de trouver un équilibre entre ses objectifs d'immigration et les besoins bien réels, du marché du travail dans un contexte où la pénurie de personnel continue de se faire sentir dans plusieurs secteurs. 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

Déjà à venir notre deuxième heure, ça passe vite. Hein? On a un bulletin d'information qui sera là dans les prochaines minutes. On aura également les détails météo, on parlera sport et du côté musical, Shubuzi sera là, Megan Maroney également, ainsi que Francis de Grand Prix. Mais à l'instant, Mick Bourgoin avec Si je pouvais. Bon retour à la maison.

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5: Ici Christophe Moquin pour vos nouvelles. Le premier ministre Mark Carney salue l'entente préliminaire qui a été conclue entre les États-Unis et l'Iran visant à mettre fin au conflit. Tous les détails de l'accord seront connus seulement vendredi en Suisse, mais on sait déjà que l'entente devrait permettre la réouverture du dortoir d'Ormus. Dans une déclaration commune, les dirigeants du Canada, de la France, de l'Allemagne, de l'Italie et du Royaume-Uni ont félicité les États-Unis et le gouvernement iranien pour cette avancée diplomatique. La police militaire n'accepte plus les plaintes d'infractions sexuelles relevant du code criminel en raison de l'adoption prochaine du projet de loi de réforme du système de justice militaire du gouvernement libéral. Le projet de loi C-11 retirera à l'armée son pouvoir d'enquête et de traduire en justice les infractions sexuelles impliquant des membres des Forces armées canadiennes affectées dans le pays et les transférera à la justice civile. Le ministre de la Défense nationale croit que ces réformes renforceront la confiance au sein de l'armée. Ça complète le bilan de l'actualité d'Arsenal Média. On vous souhaite une belle fin de journée à notre antenne.
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12: Parlons météo partiellement nuageux avec des risques d'averses en soirée. Ça se dégage par la suite. On prévoit un minimum de 11. Demain, mardi, ce sera plutôt ensoleillé avec un maximum de 22. Mercredi, on prévoit des nuages avec un maximum à 24 degrés. Du côté musical, comme promis, je t'offre Megan Maroney avec Beautiful Things.
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C'est maintenant officiel, la Coupe Stanley appartient aux Hurricanes de la Caroline. L'équipe a conclu sa saison de rêve avec un gain de 3-0 contre les Golden Knights de Vegas pour remporter la série finale en 6 matchs. 20 ans après leur dernier triomphe, les Hurricanes retrouvent le sommet de la LNH. Jordan Staal a été nommé joueur le plus utile des séries, tandis que l'entraîneur Rod Brind'Amour ajoute un nouveau chapitre à sa légende en remportant la Coupe comme entraîneur après l'avoir gagné comme capitaine en 2006. Une saison exceptionnelle qui se termine de la plus belle façon pour la Caroline, championne de la Coupe Stanley 2026. 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
1: Ici Christophe Moquin pour vos nouvelles. Le premier ministre Mark Carney salue l'entente préliminaire qui a été conclue entre les États-Unis et l'Iran visant à mettre fin au conflit. Tous les détails de l'accord seront connus seulement vendredi en Suisse, mais on sait déjà que l'entente devrait permettre la réouverture du dortoir d'Ormus. Dans une déclaration commune, les dirigeants du Canada, de la France, de l'Allemagne, de l'Italie et du Royaume-Uni ont félicité les États-Unis et le gouvernement iranien pour cette avancée diplomatique. La police militaire n'accepte plus les plaintes d'infractions sexuelles relevant du code criminel en raison de l'adoption prochaine du projet de loi de réforme du système de justice militaire du gouvernement libéral. Le projet de loi C-11 retirera à l'armée son pouvoir d'enquête et de traduire en justice les infractions sexuelles impliquant des membres des forces armées canadiennes affectées dans le pays et les transférera à la justice civile. Le ministre de la Défense nationale croit que ces réformes renforceront la confiance au sein de l'armée. Ça complète le bilan de l'actualité d'Arsenal Média. On vous souhaite une belle fin de journée à notre antenne.
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le mardi 23 juin, donc dans un peu plus d'une semaine, ça va s'en venir assez rapidement, on sera rendu à la fête nationale, hein, avec tout plein d'activités et de festivités à la place des bâtisseurs. On part ça à 15h, on célèbre le Québec, pas à peu près, belle fête familiale, avec des jeux gonflables, du maquillage, de l'animation, de la musique. Il y aura aussi du Québécois au pouce carré sur scène, avec la relève pour les jeunes de la polyvalente Montignac. Ça, c'est à 17h30, hommage à Jean Leloup avec les fourmis intersidérales à 18h30. 20h30, le grand spectacle regroupant plusieurs anciens académiciens sur scène. Grand feu de joie aussi. Donc, ouais, ça, c'est une invitation. 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